Grosse salutation à tous ceux et celles qui ont des plans pour demain, qui ont des plans pour samedi, qui ont des plans pour dimanche, qui ont des plans pour lundi, pour le long week-end. Si vous êtes de ceux et celles qui travaillaient d'ailleurs lundi, hey, on va se parler en soirée comme à tous les soirs sans exception. Moi, que ce soit férié ou pas, je suis là, je suis en studio. Salut aussi à toute la gang du restaurant Cantine Fortier. J'espère que vous allez passer une très très belle soirée avec nous. Oh!

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5: Voici vos nouvelles, Arsenal Média. Les policiers de la Sûreté du Québec, SQ, ont procédé à l'arrestation d'un homme de 29 ans dans la nuit de mercredi à jeudi à Cap-Chat. L'opération fait suite à une enquête amorcée dans le secteur de Sainte-Anne-des-Monts à la suite d'actes violents survenus le 2 octobre dernier, un homme ayant été blessé par projectile. Le suspect est présentement détenu et doit comparaître devant la justice pour cet événement, ainsi que d'autres dossiers impliquant des actes violents. Selon les données d'Élections Québec, près de 850 enfants se sont prêtés à l'exercice dans Matane-Matapédia-Métis des petits bureaux de vote. À l'échelle du Québec, ils sont 105 572 enfants à avoir voté dans les petits bureaux de vote des circonscriptions du Québec. Et maintenant, la météo à Amqui ce soir et cette nuit, c'est des averses cessant vers minuit, suivies de passages nuageux, et le minimum est de 3 degrés.
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Je vous le rappelle, demain, la dernière de la semaine, en bon jeudi soir, la gang. Si vous venez d'arriver, Tommy Coderre qui est avec vous toute la soirée. 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
1: Diffusion Mordicus propose deux spectacles familiaux dans les prochaines semaines. Le 31 octobre à 14h, voyez Amandine et Gédéon. Le 21 novembre à 10h, voyez Bidulman. La programmation complète est sur diffusionmordicus.ca. Jusqu'au 8 octobre sera présenté les films L'île de l'oubli au cœur de la bête et Pauline Julien Femme Pays au cinéma Figaro d'Amqui. Il est possible de voir ces films les mercredis et jeudis ainsi que du vendredi au dimanche. Le 8 octobre à 18h30, Vincent Gervais animera la conférence « Prendre soin de son cerveau, cette astuce et neurosciences » à la bibliothèque Madeleine Gagnon d'Amqui. Le 9 octobre, dès 20h, au restaurant L'Ambassadeur d'Amqui, Place aux jeunes de la Matapédia organise un karaoké Musique du monde.
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1: Il vous reste encore un peu de temps, une semaine plus ou moins là, pour faire une appel d'offres. Hein? Deuxième affichage du côté de la ville d'Amqui pour solliciter les entrepreneurs pour le projet de déconstruction sélective de l'ancien hôtel de ville sur la promenade Le Marcel Rioux ici à Amqui. Les premiers appels ont été cancellés pour le premier appel d'offres parce que bon, on a décidé de revérifier là et modifier un petit peu les modalités contractuelles, les exigences aussi de qualification pour le dit projet. Si ça vous tente de déposer, vous aussi, votre appel d'offres, vous allez tout simplement sur amqui.ca. Viens, mon...

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6: 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Les policiers de la Sûreté du Québec, SQ, ont procédé à l'arrestation d'un homme de 29 ans dans la nuit de mercredi à jeudi à Cap-Chat. L'opération fait suite à une enquête amorcée dans le secteur de Sainte-Anne-des-Monts à la suite d'actes violents survenus le 2 octobre dernier, un homme ayant été blessé par projectile. Le suspect est présentement détenu et doit comparaître devant la justice pour cet événement, ainsi que d'autres dossiers impliquant des actes violents. Selon les données d'Élections Québec, près de 850 enfants se sont prêtés à l'exercice dans Matane-Matapédia-Métis des petits bureaux de vote. À l'échelle du Québec, ils sont 105 572 enfants à avoir voté dans les petits bureaux de vote des circonscriptions du Québec. Et maintenant, la météo à Amqui ce soir et cette nuit, c'est des averses cessant vers minuit, suivies de passages nuageux, et le minimum est de 3 degrés.
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Grosse salutation à tous ceux et celles qui ont des plans pour demain, qui ont des plans pour samedi, qui ont des plans pour dimanche, qui ont des plans pour lundi, pour le long week-end. Si vous êtes de ceux et celles qui travaillez d'ailleurs lundi, hey, on va se parler en soirée comme à tous les soirs sans exception, moins que ce soit férié ou pas, je suis là, je suis en studio. Salut aussi à toute la gang du restaurant Cantine Fortier, j'espère que vous allez passer une très belle soirée avec nous.

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4: Voici vos nouvelles, Arsenal Média. Les policiers de la Sûreté du Québec, SQ, ont procédé à l'arrestation d'un homme de 29 ans dans la nuit de mercredi à jeudi à Cap-Chat. L'opération fait suite à une enquête amorcée dans le secteur de Sainte-Anne-des-Monts à la suite d'actes violents survenus le 2 octobre dernier, un homme ayant été blessé par projectile. Le suspect est présentement détenu et doit comparaître devant la justice pour cet événement, ainsi que d'autres dossiers impliquant des actes violents. Selon les données d'Élections Québec, près de 850 enfants se sont prêtés à l'exercice dans Matane-Matapédia-Métis des petits bureaux de vote. À l'échelle du Québec, ils sont 105 572 enfants à avoir voté dans les petits bureaux de vote des circonscriptions du Québec. Et maintenant, la météo à Amqui ce soir et cette nuit, c'est des averses cessant vers minuit, suivies de passages nuageux, et le minimum est de 3 degrés.

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Je vous le rappelle, demain, la dernière de la semaine, en bon jeudi soir, la gang. Si vous venez d'arriver, Tommy Coderre qui est avec vous toute la soirée. 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
1: Diffusion Mordicus propose deux spectacles familiaux dans les prochaines semaines. Le 31 octobre à 14h, voyez Amandine et Gédéon. Le 21 novembre à 10h, voyez Bidulman. La programmation complète est sur diffusionmordicus.ca. Jusqu'au 8 octobre sera présenté les films L'île de l'oubli au cœur de la bête et Pauline Julien, femme pays, au cinéma Figaro d'Amqui. Il est possible de voir ces films les mercredis et jeudis, ainsi que du vendredi au dimanche. Le 8 octobre à 18h30, Vincent Gervais animera la conférence « Prendre soin de son cerveau, 7 astuces et neurosciences » à la bibliothèque Madeleine Gagnon d'Amqui. Le 9 octobre, dès 20h, au restaurant L'Ambassadeur d'Amqui, Place aux jeunes de la Matapédia organise un karaoké Musique du monde.
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1: Il vous reste encore un peu de temps, une semaine plus ou moins là pour faire une appel d'offres, hein? Deuxième affichage du côté de la ville d'Amqui pour solliciter les entrepreneurs pour le projet de déconstruction sélective de l'ancien hôtel de ville sur la promenade Le Marcel Rio ici à Amqui. Les premiers appels ont été cancellés pour le premier appel d'offres parce que bon, on a décidé de revérifier là et modifier un petit peu les modalités contractuelles, les exigences aussi de qualification pour le dit projet. Ça vous tente de déposer, vous aussi, votre appel d'offres. Vous allez tout simplement sur amqui.ca.

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3: Voici vos nouvelles, Arsenal Média. Les policiers de la Sûreté du Québec, SQ, ont procédé à l'arrestation d'un homme de 29 ans dans la nuit de mercredi à jeudi à Cap-Chat. L'opération fait suite à une enquête amorcée dans le secteur de Sainte-Anne-des-Monts à la suite d'actes violents survenus le 2 octobre dernier, un homme ayant été blessé par projectile. Le suspect est présentement détenu et doit comparaître devant la justice pour cet événement, ainsi que d'autres dossiers impliquant des actes violents. Selon les données d'Élections Québec, près de 850 enfants se sont prêtés à l'exercice dans Matane-Matapédia-Métis des petits bureaux de vote. À l'échelle du Québec, ils sont 105 572 enfants à avoir voté dans les petits bureaux de vote des circonscriptions du Québec. Et maintenant, la météo à Amqui ce soir et cette nuit, c'est des averses cessant vers minuit, suivies de passages nuageux, et le minimum est de 3 degrés.

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4: Bien le bonjour, il est 5h59, je m'appelle G, on est de retour en tête à tête aujourd'hui, c'est vous, c'est moi, c'est notre café, on se regarde dans le blanc des yeux, quoi qu'on voit pas grand chose à cette heure-là, fait qu'il faut allumer les lumières, les journées raccourcissent, hein, c'est quelque chose. Qui est là, branché à cette heure-là? Je veux des textos, ok, on prend les présences, comme à la petite école, 418-723-2564, ça va avoir l'air de quoi en fin de semaine? Pas si mal, pas si mal, on a comme un 30% de risque d'averse, là. En après-midi, ce soir, cette nuit peut-être, dépendamment des secteurs. Les températures un peu plus dans les normales aujourd'hui, mais samedi, demain, ça va être pas pire. Dimanche aussi, pas trop mal à plus long terme. Il y a juste quelque chose qui est venu me chercher ce matin quand j'ai regardé ça, c'est que mardi, on a les premiers flocons au tableau, mais c'est sur la côte nord. Les gens de cette île, Port-Cartier, ça se peut que vous les voyez. Fait que c'est le rappel à l'ordre pour les pneus d'hiver. Ça s'en vient, ça. Oh oui, on est rendu là. 6h pile, Scooter Gas débarque avec Ricardo à Viva.

Un bon début de journée dans l'est du Québec. On commence notre journée ensemble avec les nouvelles qui défraient la manchette. Mercredi soir à 18h15, la Sûreté du Québec a été appelée à intervenir dans le secteur du Vieux-Quai à Sept-Îles où un homme de 58 ans a été retrouvé inanimé. Malgré des manœuvres de réanimation, son décès a été confirmé à l'hôpital. La Sûreté du Québec considère cette affaire comme une mort suspecte, n'ayant pas d'éléments attestant d'une cause naturelle. Il y a un technicien en identité judiciaire et d'autres spécialistes qui ont été dépêchés sur les lieux pour enquêter. Il y a un périmètre de sécurité qui a été établi et une autopsie qui va être pratiquée sur le corps. On vous tiendra informé des développements, évidemment. Une inquiétude grandissante se fait sentir dans le district Sacré-Cœur du côté de Rimouski où plusieurs résidents rapportent le vol de décorations d'Halloween survenu possiblement dans la nuit du 6 au 7 octobre plus tôt cette semaine. Il y a un citoyen qui a constaté la disparition de ces décorations. Il pensait d'abord que ces décos avaient été déplacés par le vent parce qu'il y en a eu pas mal au courant de la nuit. Mais finalement, il a signé le vol à la Sûreté du Québec et a alerté les citoyens sur les réseaux sociaux pour d'autres témoignages. Il y a le conseiller municipal Francis Chouinard qui a également encouragé les victimes à se manifester pour aider la police à dresser un tableau de la situation. Les familles sont particulièrement affectées par la tristesse que ça engendre chez les enfants aussi pour faire les décorations d'Halloween. C'est une activité familiale. Santé Québec Bas-Saint-Laurent, en collaboration avec l'Association des services de loisirs en institution du Québec, a lancé un nouveau projet qui s'appelle le Parcours animé. C'est un parcours conçu pour les aînés vivant dans des milieux de vie publique et privée du Bas-Saint-Laurent, de la Gaspésie et des Îles. Ça comprend 16 stations de cours balado. Chaque station permet d'en apprendre davantage sur des personnalités locales, des faits historiques et notre patrimoine culturel, tout en intégrant des exercices physiques adaptés. C'est un projet qui a nécessité un investissement de près de 14 000 $. Ça a mobilisé divers intervenants en loisirs, musées, experts en histoire. C'est une initiative, oui, qui allie santé et culture pour nos aînés. C'est une très bonne idée, je trouve. La Chambre de commerce et d'industrie de la Matanie, en collaboration avec le groupe Collégia, a annoncé le lancement d'un parcours de formation qui s'appelle « Productivité et cybersécurité », s'adressant aux PME, coop et organismes à but non lucratif de la Matanie et du Bas-Saint-Laurent qui veulent intégrer l'intelligence artificielle dans leur pratique. C'est conçu pour répondre aux réalités locales. Ça comprend une formation pratique, des conseils en cybersécurité, un accompagnement sur le terrain. Et chaque entreprise va bénéficier d'un diagnostic personnalisé pour optimiser ses processus qui leur sont bien propres. De plus, des agents multiplicateurs seront formés pour soutenir l'expertise interne, ce qu'on dit. La présidente de la CCIM, Marie-Pierre Brazeau, dit que cette initiative-là vise à renforcer la compétitivité des entreprises en leur offrant des outils et compétences en IA et cybersécurité. C'est le groupe Collégia qui organise ça. Si ça vous intéresse, ça vous interpelle peut-être dans votre organisme ou votre entreprise à but non lucratif. C'est bien intéressant. Je pense qu'on n'a pas le choix en 2026 de prendre les outils qui sont à notre disposition pour optimiser justement nos ressources et favoriser la productivité parce qu'à un moment donné, on a juste deux bras, hein? Même si des fois, on a l'air d'en avoir quatre. Il est 6h09, un bon réveil dans l'est du Québec. C'est au tour de Vince Lemire qui va nous interpréter « Où le vent nous mène », un peu comme les décorations d'Halloween là, de ce citoyen de Rimouski. C'est peut-être pas le vent finalement.

Avouez que c'est cette chanson-là dont vous aviez besoin en ce vendredi matin, 9 octobre à Viva, il est 6h17. Salut à Yves Parent qui, je crois, est sur la route pour la vallée de la Matapédia. Merci d'être à l'écoute, Yves, et d'avoir signifié ta présence au 418-723-2564. On va peut-être prendre un petit verre de vino pour célébrer l'arrivée du week-end de ce soir. Et d'ailleurs, quand on fait un chin, là, pourquoi qu'il faut qu'on se regarde dans les yeux? Moi, ça me revient pas. Donc, j'ai creusé, je suis allé au fond des choses et je vous explique après Fred et Mademoiselle à Viva.

0: Tu vas à Levino ce soir? Est-ce que vous avez déjà commencé à magasiner votre bouteille? J'espère que oui, mais avant de faire votre chin...
1: Ça sent d'où ça? Pourquoi faire qu'on fait ça? Pourquoi tout le monde veut qu'on se regarde dans les yeux en faisant un chin? C'est vrai ça! Hey tout le monde, hein? Santé, santé, on se regarde dans les yeux, on se regarde dans les yeux, pis là c'est full malaisant. Mais pourquoi? Pourquoi on fait ça?
0: Ben aujourd'hui, vous aurez peut-être l'occasion de l'expérimenter et d'amorcer la conversation avec le savoir. Pourquoi? Hey, moi, je suis allé au fond des choses. Je ne tolère pas l'ignorance. Alors, j'ai la réponse. En fait, à l'époque, puis il n'y a pas de décision ou de moment clair dans l'histoire. C'est devenu une tradition comme culturelle dans les mœurs. On levait notre verre, puis j'en ai déjà parlé, ça. Les gens qui faisaient un chin à l'époque avec des bocs de bière, ben ça permettait que les liquides se mélangent pour être certain qu'il n'y avait pas quelqu'un qui avait mis un verre empoisonné, par exemple. Mais ça a perduré dans le temps, et avec davantage de finesse, probablement à l'époque médiévale, puis avec les robes bouffantes, tout à fait. Les gens ont décidé de faire... des toasts, des chins, en se regardant dans les yeux, pour s'assurer que tout le monde faisait confiance à tout le monde. Pourquoi? Parce que si on regarde dans les yeux, on n'est pas en train de regarder dans les manches des gens ou nos verres pour les scruter afin de voir s'ils sont inappropriés, s'ils ont quelque chose de bizarre. Alors, si on regarde les gens dans les yeux, c'est qu'on leur fait confiance. Et c'est pour cette raison que cette tradition perdure encore aujourd'hui. On fait un santé, un toast, on lève notre verre et on regarde dans les yeux. Puis là, tout le monde faut qu'il se regarde. Sinon, semble-t-il, ça nous amène 7 ans de malheur au lit. Ah, c'est peut-être ça. Ariane Moffat, petite joie, ça s'en vient après les nouvelles à la météo à Viva.
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5: Bon matin, ici Christophe Moquin pour vos nouvelles. Les policiers de la Sûreté du Québec ont procédé à l'arrestation d'un homme de 29 ans dans la nuit de mercredi à jeudi à Captcha. L'opération fait suite à une enquête amorcée dans le secteur de Saint-Anne-des-Monts à la suite d'actes violents survenus le 2 octobre dernier, un homme ayant été blessé par projectile. Le suspect est présentement détenu et doit comparaître devant la justice pour cet événement, ainsi que d'autres dossiers impliquant des actes violents. Selon les données d'Élections Québec, près de 850 enfants se sont prêtés à l'exercice dans Matane-Matapédia-Métis des petits bureaux de vote en répondant à la question « Être citoyen, c'est faire partie d'un groupe, comme ta ville, ton village, ta famille ou ton école. C'est aussi être capable de bien vivre avec les autres. Que fais-tu pour être un bon citoyen ou une bonne citoyenne? » Avec 34,98% des votes, aider les personnes qui en ont besoin est ce qui semble essentiel pour être un bon citoyen selon les enfants de la région. Ils sont 290 à avoir voté pour cette option. J'accepte que les autres soient différents de moi est venu en deuxième place avec 26,66% des voix, soit 221 petits votes. À l'échelle du Québec, ils sont 105 572 enfants à avoir voté dans les petits bureaux de vote des circonscriptions du Québec. Santé Québec Bas-Saint-Laurent et l'Association des services de loisirs en institution du Québec dévoilent le parcours animé qui vise à favoriser la pratique d'activités physiques en plein air chez les aînés. Conçu pour les résidents d'un milieu de vie public et privé du Bas-Saint-Laurent, de la Gaspésie, des Îles-de-la-Madeleine, il comprend 16 stations de cours balado pour apprendre sur des personnalités marquantes de nos régions, des faits historiques fascinants et des éléments de notre patrimoine culturel. De plus, chacune de ces stations prévoit un exercice adapté aux résidents, ce qui allie histoire et activité physique. C'est ce qui complète vos nouvelles. 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
7: De quoi va avoir l'air ce week-end dans la vallée de la Matapédia? On va commencer par aujourd'hui. Des températures dans les normales avec un maximum de 10. On prévoit un ciel qui va alterner entre le soleil et les nuages. On a quand même un petit 30% de risque d'averse cet après-midi. Ce soir et cette nuit aussi, au cours de la nuit, on pourra avoir quelques gouttelettes. Et demain, ça commence avec quelques averses, mais ça se dégage. Pour l'après-midi, on aura notre part de soleil avec 7. À plus long terme, dimanche, c'est des nuages, mais avec 14.
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7: Vous êtes à Viva et il est 6h28. Vous êtes vendredi aussi. Puis moi aussi, je le suis. Puis on est tout de même contents de ça. On est le 9 octobre. Bon réveil. Et le showbiz s'en vient dans les prochaines minutes. Il y a plein d'activités. Là, j'en ai trois à vous proposer pour ce week-end. Alors, je pense que on a de beaux programmes. Un week-end qui va être en quand même tout à fait agréable pour les activités automnales. Mais avant d'aller plus loin, je vais aussi parler de dormir avec notre animal de compagnie, à quel point ça peut être nuisible ou bénéfique pour nous. Ça va être intéressant. C'est Ariane Moffat qui nous réveille du bon pied avec sa chanson « Petite joie ». 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

6:31, un bon réveil en ce vendredi à Viva. Au showbiz, il y a des shows à voir au courant des prochains jours. Ce week-end chez nous, on va commencer du côté de Arts et Spectacle Matani. C'est un show qui va avoir lieu demain, 20h, à l'auditorium de l'école secondaire de Matane. Excusez pour ça. C'est Caïn qui vient nous voir c'est une des dernières occasions de voir Caïn parce qu'ils arrivent à la fin de leur tournée et la fin de leur carrière ensemble. Alors, bon show à ceux qui ont leur billet. C'est demain, 20h, à l'Audito. Dans le cadre des rendez-vous des Grandes Gueules qui se poursuit ce week-end, il y a le conteur Mike Burns qui revient à Métis-sur-Mer avec une soirée de contes traditionnels irlandais. Ça va avoir lieu à l'espace Métis, au 160 rue principale Métis-sur-Mer. C'est dès 19h et ça va être pour la journée. C'est aujourd'hui que ça se passe. Mike Burns, ça s'appelle « To Shorten the Road ». Alors, c'est bien intéressant. Lui arrive avec... c'est en anglais, soit dit en passant, pour Mike Burns. C'est vraiment, il y a un don de conteur qui va nous amener directement en Irlande, j'espère, qu'il y a de la Guinness. Chez nous, mais en fin de semaine, une artiste qui va vous amener dans son univers envoûtant.

C'est l'artiste Berries qui va être en spectacle dans le chaleureux Vieux Théâtre du côté de Saint-Fabien. Elle va venir nous présenter son plus récent spectacle. Et Berries a le don de nous enivrer avec sa voix douce, sa musique simple et réconfortante. Je pense que c'est tout à fait à propos avec la température qui fait et les belles couleurs. On risque d'avoir en plus un beau coucher de soleil dans le coin de Saint-Fabien juste avant le spectacle. Alors c'est peut-être une idée de sortie en amoureux, puis juste pour aller voir un show au Vieux Théâtre, là, ça vaut la peine. Les billets sont sur le site du Vieux Théâtre de Saint-Fabien. C'est à 20h30 demain. Autour de Amir et On dirait pour débuter votre journée à 6h34. C'est Jay qui vous accompagne. On part ça de même. À Viva!

C'est-tu bon ou c'est mauvais de dormir avec son animal de compagnie? Parce qu'on s'entend, là. Moi, j'ai un chat de 15 ans qui s'appelle Bruce Lee. C'est une femelle, c'est compliqué, je sais. Puis, si elle pouvait, elle dormirait sur notre face. C'est pas compliqué. Puis là, elle arrive avec ses petites pattes en pleine nuit, là, puis elle nous fait du pain sur le menton, puis même dans la gueule de temps en temps. C'est fatigant. Notre sommeil est peut-être de moins bonne qualité, mais il y a des points positifs. Et je vous en parle après William Cloutier, Zach Chico, où on dansait autrefois à 6h37 à Viva.

0: Il est 6h40. Et savez-vous quoi? C'est vendredi. On l'a traversé cette semaine-là. Une semaine en dents de scie au niveau de la météo. Et là, c'est le dernier petit coup avant d'arriver au week-end. Non, mais ça, on en va ça d'encourager. Encourager. Je suis pas un amateur de dormir avec ces animaux de compagnie. Mais en même temps, mon chat l'aime. Puis tu sais, quand je fais mon petit sieste d'après-midi, là, parce qu'on se lève tôt ici, ben, je me couche après le dîner, puis je fais « Bruce Lee! » Puis là, « Viens-t'en ici, Bruce Lee! » Fait que là, « Touk, touk, touk, touk, touk, touk! » Puis là, elle fait des pattes à côté de moi, puis là, on dort les bien les deux ensemble. Mais, on se rend compte que durant la nuit, elle est tannante, qu'est-ce que tu veux, elle est fatigante, puis elle fait du pain dans sur notre menton, c'est un enfer. Alors, on peut s'imaginer que ça nuit à notre qualité de sommeil. Et pourtant, à l'Université de Toronto et à l'Université de Duke, on a regardé des propriétaires de chiens, okay, principalement des huskies, puis des malamutes, puis on a évalué la qualité du sommeil des maîtres et leur activité nocturne. Puis on s'est rendu compte que même si les propriétaires puis les chiens bougent pas mal durant la nuit, ben on a remarqué certaines choses, comme quoi généralement c'est le maître qui bouge en premier et ensuite le chien se déplace. Alors c'est drôle parce que notre impression, c'est que le chien est tout le temps en train de bouger, mais c'est parce que c'est un micro-réveil. Nous-mêmes, on est en train de bouger, donc on est un petit peu réveillé, on est entre chien et loup. Et là, si le chien bouge, ben ça nous sort justement de ce sommeil-là. C'est fascinant. Et c'est près de la moitié du temps que ça arrive. Et ceux qui ont plusieurs chiens ont quand même signalé avoir une qualité de sommeil inférieure. Mais les capteurs ont pas confirmé ça. Ils ont pas trouvé de différence significative. Alors, c'est vraiment une impression qu'on a. Dormir avec notre animal de compagnie, particulièrement les chiens, ça pourrait ne pas être aussi défavorable au niveau de notre sommeil qu'on pourrait penser. Et j'irais même encore plus loin. Je me suis informé sur les bienfaits de dormir avec notre animal de compagnie. Premier effet positif, bénéfique, c'est un effet apaisant et ça réduit notre stress. Ça diminue notre taux de cortisol. Ça, c'est évidemment l'hormone liée au stress. Puis parfois, ça augmente le niveau d'ocytocine. C'est l'hormone du bonheur et de l'attachement et de l'amour. Ben, c'est sûr que quand notre chat ronronne, ça nous donne une chance. Ça nous donne un plus grand sentiment de sécurité. Donc, on a davantage tendance à se laisser aller dans les bras de Morphée. Ça nous donne une impression de compagnie, particulièrement chez les célibataires. Donc, c'est peut-être du réconfort dont on a besoin. C'est fascinant parce que ma fille, dernièrement, m'avait fait remarquer, puis elle a grandement raison, du haut de ses bientôt 7 ans, d'une grande sagesse. Je ne tiens pas ça de son père. Puis elle disait, « Oui, mais pourquoi toi puis maman, vous dormez à deux dans le lit, puis moi, je dors toute seule? Je me sens seule dans mon lit, puis... » Ben c'est vrai, pourquoi qu'on fait ça? On dort tellement bien quand on est deux. Quand, mettons, ma blonde ou moi, on part en voyage puis on faut qu'on dorme à l'extérieur, ben c'est sûr que l'autre dort moins bien. Mais ça fait juste prouver ce qu'on dit, dormir avec notre animal de compagnie, notre conjoint, conjointe, dormir accompagné, c'est bon pour nous. Fait qu'endurez-le, votre chien. C'est probablement vous qui l'avez réveillé en vrai. Sarah Vanderson, Fortune Tellers, c'est dans notre playlist au retour. Bon vendredi à Viva!
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Hey, salut à Yves qui m'a texté tantôt pour me dire qu'il était à l'écoute. Faites donc de même. Il y a peut-être des gens qui amorcent le grand départ du travail aujourd'hui, qui amorcent leur retraite parce que c'est vendredi. Toutes les raisons sont bonnes pour nous joindre. 418-723-2564 pour les anniversaires, comme par exemple Joël Pelletier aujourd'hui qui célèbre son 39e anniversaire. 6h53. Vous êtes à Viva la radio qui lundi, pour le congé de l'Action de grâce, vous offre ses plaisirs coupables avec mon ami Max Tremblay qui va être là avec ses petits péchés mignons toute la journée à Viva lundi. Les Cowboys fringants pour tout de suite.

0: Vous êtes à l'antenne de Viva, la radio qui vous accompagne en toute complicité dans votre matinée tumultueuse. C'est vendredi. Hey, je salue les gens du centre de service scolaire de l'Estuaire qui sont en pédago aujourd'hui. Sinon, les jeunes du centre de service scolaire des Phares, aujourd'hui, c'est le grand cross-country qui a été remis. Alors, je vous souhaite un temps tout à fait clément. Ben, ça semble s'éclaircir du côté de Rimouski. Alors, il y a de l'espoir. Sinon, ben, on est à l'aube d'un week-end de 3 jours à l'Action de grâce qui cogne à notre porte. Ça va être l'occasion de cuisiner une bonne dinde ou comme Annie-Pierre Desbois nous disait un peu plus tôt cette semaine, peut-être des fruits de mer à partager sur la table, pourquoi pas. Dans les nouvelles avec Louis-Philippe Arnois-Harel au retour, on va parler de Charles Milliard qui ne perd pas de temps et prend déjà la parole en tant que chef de l'opposition et dévoile ses priorités. Et on fait aussi l'état de l'emploi chez nous, comment ça se déroule et justement la Banque du Canada regarde ça précieusement, ce qui va sortir aujourd'hui pour ajuster peut-être son taux directeur. En musique, on vous accompagne avec Sheryl Crow, All I Wanna Do, juste au retour à Viva.
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3: Bon vendredi, ici Louis-Philippe Arnoirel. Le nouveau chef de l'opposition officielle à l'Assemblée nationale, Charles Milliard, a réuni ses troupes hier sur la rive sud de Montréal. Il n'a pas fermé la porte à une réforme du mode de scrutin, estimant que la formation d'un gouvernement avec 28 % du vote pose des questions légitimes. M. Milliard dit vouloir collaborer avec le gouvernement de Paul Saint-Pierre Plamondon, tout en rappelant que la confiance de l'opposition officielle se mérite. Il écarte toutefois le débat sur l'abolition de la monarchie, qu'il qualifie de dossier identitaire de diversion, et se concentre désormais sur la formation de son cabinet fantôme. Statistique Canada publiera ce matin ses dernières données sur l'emploi. Un sondage Reuters auprès d'économistes prévoit que les employeurs ont créé 9 200 emplois en septembre, ce qui représente un léger rebond après la perte d'environ 42 000 en août. Ces données constitueront le dernier aperçu du marché du travail dont disposera la Banque du Canada avant sa prochaine décision sur les taux d'intérêt le 28 octobre. La Banque centrale maintient un taux directeur inchangé de 2,25% depuis environ un an, mais les anticipations du marché ont évolué ces derniers temps, laissant entrevoir une légère augmentation de la probabilité d'une hausse dans un avenir plus proche qu'éloigné. Et le réseau Action Climat Canada, qui rassemble près de 200 organisations au pays, a publié un rapport sur les projets qui ont le potentiel de renforcer la sécurité énergétique et de rendre la vie des Canadiens plus abordable. Le document fait l'inventaire de 110 projets de production d'énergie propre ou de transport d'énergie en phase de préconstruction à travers le pays. L'un des objectifs de la démarche est de démontrer que le Canada peut réduire sa dépendance aux combustibles fossiles comme le pétrole, le gaz naturel et le diesel tout en stimulant l'économie. Par exemple, une ligne de transport d'électricité entre la Nouvelle-Écosse et le Nouveau-Brunswick générerait 587 emplois et 105 millions de dollars de PIB. C'est ce qui complète vos actualités Arsenal Media. Passez une bonne journée sur nos ondes.
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4: De quoi va avoir l'air ce week-end dans la vallée de la Matapédia? On va commencer par aujourd'hui. Des températures dans les normales avec un maximum de 10. On prévoit un ciel qui va alterner entre le soleil et les nuages. On a quand même un petit 30% de risque d'averse cet après-midi. Ce soir et cette nuit aussi, au cours de la nuit, on pourra avoir quelques gouttelettes. Et demain, ça commence avec quelques averses, mais ça se dégage. Pour l'après-midi, on aura notre part de soleil avec 7. À plus long terme, dimanche, c'est des nuages, mais avec 14.

0: ça de même.
1: Salut la compagnie, nous sommes le vendredi 9 octobre. Vous avez traversé cette semaine-là comme une guerrière, un guerrier. Vous avez réalisé tous vos engagements et là, il reste le dernier petit coup avant de profiter d'un long week-end bien mérité. Let's go! On a juste un petit morceau, là, une petite goutte d'énergie supplémentaire à donner pour être capable d'affronter cette journée-là. Merci d'avoir choisi Viva pour vous accompagner en toute complicité. Je m'appelle Jerry Castonguay. Bonjour, c'est vendredi et moi aussi, je suis content. Dans les prochaines minutes, on va parler de Céline Dion. Céline Dion qui a pris une débarque sur scène. C'est pas drôle. Une série très aimée va reprendre l'affiche. Et c'est une belle nouvelle. Sinon, il y a un genre de petit scandale technologique dans la série Anti-Gang. On va parler de tout ça au retour, mais avant, on revient en 1994, qui pourrait figurer dans le lunch 80-90-2000 avec Julie. Voici Sheryl Crow, qui va ajouter un peu de soleil dans votre matinée grise. All I Wanna Do à Viva!
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Vous êtes à Vivant. On débute notre vendredi ensemble, il est 7h10. Au showbiz, Céline Dion a pris une méchante débarque. S'est-elle blessée? On va y revenir. Mais avant, hier, sur les réseaux sociaux, on a eu une belle story, un beau reel de deux personnes qu'on a beaucoup appréciées ou peut-être que vous avez découvert à l'écran cette année, cet automne, dans la série Empathie. On a appris de la bouche de Florence Lompré et Thomas Ngijol qui incarnent les deux personnages principaux de la série Empathie, que le tournage de la deuxième saison est amorcé. Et on apprend déjà la date de diffusion. Ce sera à l'automne 2027 sur Crave et on va continuer à explorer des thèmes profonds engageants. Les détails sur les intrigues, les personnages n'ont pas été dévoilés. Il y a une photo que j'ai vue circuler de ce qui semble être le tournage, mais c'était beau de voir Thomas et Florence partager la parole justement de façon un peu désinvolte sur les réseaux sociaux. Vous irez voir ça, c'est peut-être sur la page d'Empathie. On reste dans l'univers télévisuel, dans la populaire série Anti-Gang diffusée sur Radio-Canada. C'est particulier, les personnages ne communiquent dorénavant plus avec des iPhones, mais exclusivement avec des appareils Android. Principalement des Samsung Galaxy. Pourquoi? C'est un petit détail, mais c'est bien intéressant, puis ça m'étonne pas en même temps. C'est une décision qui a été prise par la production à Aesios qui découle de contraintes juridiques imposées par Apple, OK? Parce que Apple est très protecteur de leur image. Ce qu'ils font, c'est qu'ils encadrent strictement l'utilisation du logo et des appareils d'Apple et de leurs produits à l'écran. C'est donc dire que les iPhones ne peuvent pas être montrés dans des contextes illégaux ou endommagés. Ce qui complique leur intégration dans une série qui traite de gangs de rue. Donc, en conséquence, les producteurs ont juste décidé d'opter pour des téléphones Android sans qu'il y ait de plainte de la part d'Apple. Ils ont juste été protecteurs d'avance parce qu'évidemment, probablement qu'ils auraient cogné à la porte pour dire « Hey, tu m'enlèves ça ». Mais là, c'est compliqué. Fait qu'ils veulent juste éviter des coûts supplémentaires. Mais ça, je l'ignorais. Je savais pas que Apple était comme à ce point strict sur l'utilisation de leurs appareils. Tu te dis « Hey, tu veux qu'ils soient affichés partout ?» Oui, mais sous certaines conditions. On revient sur la résidence de Céline Dion à Paris. Elle aurait fait une légère chute sur scène lors de son concert à la Plénitude Arena de Paris. C'est mercredi soir que ça s'est passé. Elle interprétait « Dans un autre monde, dans une autre vie ». Heureusement, la chanteuse s'est rapidement relevée. Elle a mis son pouce en l'air pour rassurer tout le monde. Là. C'est une bonne nouvelle. Hey, t'imagines, tu te blesses comme ça en pleine résidence. C'est pas ce qu'on souhaite. Ça a été le 11e concert de sa résidence. Puis ça a été marqué aussi par un moment émouvant où le public a chanté avec elle « Pour que tu m'aimes encore ». Elle a perdu le fil des paroles. Elle aussi est capable de perdre le fil des paroles. Il n'y a pas juste des wannabe chanteuses lors des hymnes nationaux pour un match de soccer que ça arrive, même aux plus grands. Donc, elle a exprimé sa gratitude. Elle a dit que ça lui avait fait chaud au cœur, que tout le monde l'avait aidée. Donc, ça se poursuit, sa résidence, jusqu'à la mi-octobre. Il reste encore, je pense, 4 concerts. Elle reviendra pour 10 nouvelles dates en mai prochain. Et entre-temps, ben, on espère, on croise nos doigts, qu'elle sera de retour en Amérique avec ce show-là. C'est Burna Boy et Shakira qui viennent ajouter un peu de chaleur et de soleil dans notre matinée du vendredi. Il est 7h14 et...

0: Eux autres, ils vont nous attendre demain 20h à l'auditorium de l'école secondaire de Matane. C'est Caïn Aviva, 7h22, un bon réveil. Bon, c'est quoi qui est tendance là pour 2026, pour les costumes d'Halloween? J'ai tellement ri parce que j'ai vu apparaître sur les réseaux sociaux et un site de costumes, ben fallait s'en attendre. Si ça vous intéresse, sachez qu'il y a maintenant des costumes d'angine de poitrine qui sont disponible, puis pour vrai, c'est pas mal du tout, là. Il y a Kleck, il y a Ken. C'est sûr que Kleck, sa tête est moins haute, là, puis il y a pas d'épaulettes, alors faut y aller grandeur nature. Puis ben, je dois avouer que Ken, avec ses belles petites tresses puis son chapeau haute forme, c'est plutôt élégant. Alors ça me fait rire. J'ai regardé quels sont les costumes tendances pour la prochaine année, et c'est fascinant, même si ça fait 2 ans, là, les guerrières de la K-pop sont encore très à la mode. Et là, on remarque qu'on va dans le vintage cette année, c'est-à-dire la poupée Chucky de retour. J'ai vu aussi un Ronald McDonald, mais un peu mal en point, disons. Il y a eu quelques mauvaises années, visiblement, puis c'est drôle parce qu'on le voit plus, Ronald McDonald, alors c'est peut-être l'occasion de le ramener. Le Magicien d'Oz également, ça revient, c'est bien intéressant, mais moi, ce qui m'a marqué le plus, en fait, c'est, on célèbre un anniversaire cette année, vous le saviez peut-être pas. Ça figure dans les costumes qui risquent de revenir, c'est Ghostface. Vous souvenez-vous de Ghostface, l'espèce de faucheuse habillée en noir avec un masque blanc qui coule par en bas, là. On l'a vu, évidemment, dans le film de peur où est-ce qu'il était un peu gelé. Mais l'original célèbre ses 30 ans. Le film Scream qui célèbre ses 30 ans cette année, c'est un personnage issu de cette saga. Alors Ghostface qui revient à la charge, puis c'est, ma foi, très intéressant. Parlant de films, ben sachez qu'aujourd'hui, au cinéma au Québec, il y a le film Hanté qui prend l'affiche avec une immense brochette d'acteurs de grands talents du Québec. On dit que c'est un film pour toute la famille. C'est l'histoire d'une petite famille qui décide d'acheter une vieille maison centenaire à rabais pour en faire un auberge, mais évidemment, la maison est hantée. On dit que c'est pour toute la famille. J'ai essayé de voir c'est quoi le classement. Je me demande si ma fille de 7 ans, 6 ans, bientôt 7, serait intéressée par ça. J'ai pas trouvé l'info, mais en tout cas, ça sort aujourd'hui. Et la bande-annonce est tout à fait amicale, mais on parle évidemment de hantise, puis il y a des affaires qui font peur un peu, mais ça a vraiment de l'air bon. Tu sais, il y a du monde comme Claude Legault, Coco Béliveau, il y en a plein, Virginie Fortin qui est là-dedans également. Alors, ce sera un film à voir en famille en marge de l'Halloween. Et je vous pose la question, au 418-723-2564, c'est quoi le plus grand classique d'Halloween, le fun à regarder en famille? C'est-tu La mariée cadavérique, par exemple? En réalité, c'est un film de Noël. Alors, c'est quoi votre film d'Halloween que vous aimez regarder en famille? Parce qu'on se magasine ça, là, tu sais, avec une petite couverture chaude, le long week-end, je pense que ça se prête tout à fait. Alors, allez-y de votre suggestion au 418-723-2564 et j'ai très hâte d'ouvrir ma porte à des wannabes en jean de poitrine. Ça, là, ça va être cool. En quoi vous vous déguisez cette année? Y a-t-il des affaires cool? Ed Sheeran et Afterglow, c'est ce qui nous attend après les détails météo et les nouvelles à Viva.
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2: Diffusion Mordicus se propose deux spectacles familiaux dans les prochaines semaines. Le 31 octobre à 14h, voyez Amandine et Gédéon. Le 21 novembre à 10h, voyez Bidulman. La programmation complète est sur diffusionmordicus.ca. Jusqu'au 8 octobre seraient présentés les films L'île de l'oubli au cœur de la bête et Pauline Julien, femme pays, au cinéma Figaro d'Amqui. Il est possible de voir ces films les mercredis et jeudis, ainsi que du vendredi au dimanche. Le 8 octobre à 18h30, Vincent Gervais animera la conférence « Prendre soin de son cerveau, cette astuce et neurosciences » à la bibliothèque Madeleine Gagnon d'Amqui. Le 9 octobre, dès 20h, au restaurant L'Ambassadeur d'Amqui, Place aux jeunes de la Matapédia organise un karaoké Musique du monde.
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2: Bon matin, ici Christophe Moquin pour vos nouvelles. Les policiers de la Sûreté du Québec ont procédé à l'arrestation d'un homme de 29 ans dans la nuit de mercredi à jeudi à Captcha. L'opération fait suite à une enquête amorcée dans le secteur de Saint-Anne-des-Monts à la suite d'actes violents survenus le 2 octobre dernier, un homme ayant été blessé par projectile. Le suspect est présentement détenu et doit comparaître devant la justice pour cet événement, ainsi que d'autres dossiers impliquant des actes violents. Selon les données d'Élections Québec, près de 850 enfants se sont prêtés à l'exercice dans Matane Matapédia Métis des petits bureaux de vote en répondant à la question « Être citoyen, c'est faire partie d'un groupe, comme ta ville, ton village, ta famille ou ton école. C'est aussi être capable de bien vivre avec les autres. Que fais-tu pour être un bon citoyen ou une bonne citoyenne? » Avec 34,98% des votes, aider les personnes qui en ont besoin est ce qui semble essentiel pour être un bon citoyen selon les enfants de la région. Ils sont 290 à avoir voté pour cette option. J'accepte que les autres soient différents de moi est venu en deuxième place avec 26,66% des voix, soit 221 petits votes. À l'échelle du Québec, ils sont 105 572 enfants à avoir voté dans les petits bureaux de vote des circonscriptions du Québec. Santé Québec Bas-Saint-Laurent et l'Association des services de loisirs en institution du Québec dévoilent le parcours animé qui vise à favoriser la pratique d'activités physiques en plein air chez les aînés. Conçu pour les résidents d'un milieu de vie public et privé du Bas-Saint-Laurent, de la Gaspésie, des Îles-de-la-Madeleine, il comprend 16 stations de cours balado pour apprendre sur des personnalités marquantes de nos régions, des faits historiques fascinants et des éléments de notre patrimoine culturel. De plus, chacune de ces stations prévoit un exercice adapté aux résidents, ce qui allie histoire et activité physique. C'est ce qui complète vos nouvelles. 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
7: De quoi va avoir l'air ce week-end dans la vallée de la Matapédia? On va commencer par aujourd'hui. Des températures dans les normales avec un maximum de 10. On prévoit un ciel qui va alterner entre le soleil et les nuages. On a quand même un petit 30% de risque d'averse cet après-midi. Ce soir et cette nuit aussi, au cours de la nuit, on pourra avoir quelques gouttelettes. Et demain, ça commence avec quelques averses, mais ça se dégage. Pour l'après-midi, on aura notre part de soleil avec 7. À plus long terme, dimanche, c'est des nuages, mais avec 14.
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7: Aïe, un excellent début de journée en ce vendredi 9 octobre. Oui, la dernière journée de la semaine, un dernier petit coup. Les couleurs sont quand même belles à l'extérieur. On y va dans le jaune ces temps-ci. Un genre de mélange de jaune, de sauge, de vert. C'est beau. On va pouvoir en profiter en fin de semaine, comme j'ai dit. On va avoir notre part de soleil. C'est Jay qui vous accompagne. On a la nouveauté d'Ed Sheeran et Afterglow partout dans l'est du Québec et sur la côte nord. On vous souhaite un excellent réveil à Viva la musique.

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1: À 7h35, on va jaser de même d'un phénomène psychologique qui nous arrive tous, puis qui est en train de nous faire de revirer complètement crackpot. Encore hier, moi, ça m'est arrivé. Il y a une façon de se soustraire de ce phénomène qui va probablement améliorer votre qualité de vie. Après Savannah Jade, Marie-Mé, Kiss My Glass à Viva.

0: À 7h38, vous êtes à Viva et vous êtes en train de cuisiner. Vous coupez du chou, puis soudainement, ça vibre dans votre poche. Vous prenez votre téléphone, puis... Ben voyons donc, comment ça se fait? Y a rien là. On jase juste de même des vibrations fantômes. Vous avez certainement déjà ressenti ça. Vous êtes convaincu d'avoir senti une vibration dans votre poche. Vous prenez votre téléphone, puis aucune notification. Ben, c'est un phénomène qui est naturel, semble-t-il. Les chercheurs expliquent que notre cerveau, conditionné à recevoir des messages, confond des sensations ordinaires comme le frottement des vêtements ou des contractions musculaires involontaires avec une vibration. Parce que ça arrive que des fois, nos muscles génèrent une secousse venue nulle part. Après tout, notre corps est électrique. Alors, ça arrive. Moi, ça m'est arrivé pas plus tard qu'hier. Je préparais des bons petits rouleaux de printemps en plein automne. Je me le suis fait dire à table, d'ailleurs. Ça n'a pas rapport. On est à l'automne. Bref, ça, c'est une autre histoire. J'ai senti une vibration dans ma poche. Alors, j'ai pris ma main, je l'ai mis dans ma poche. Puis savez-vous quoi? Il y avait même pas de téléphone. Mais ça, c'est un enfer! Je suis sûr que vous l'avez vécu, vous aussi. Pour atténuer ces vibrations fantômes-là, on nous conseille de désactiver le mode vibreur, de mettre notre téléphone sur le mode sonnerie, de changer de poche de façon régulière également, mais surtout de prendre des pauses loin de son appareil. Et je dois avouer que j'aime beaucoup faire ça à la maison, enlever mon téléphone de mes poches, le laisser traîner. Puis savez-vous quoi? Si je l'ai pas dans mes poches, je le regarde pas mal moins. Puis c'est peut-être ça que notre corps a besoin, de se sentir moins dérangé, moins conditionné à un appareil électronique qui nous suit partout. A-t-on vraiment besoin de ça dans notre vie au point où est-ce qu'on sent des vibrations qui sont tirées de nulle part? Hey, c'est quelque chose. Quand ton corps se met à confondre son propre corps avec un appareil électronique, on est rendu là. Mais les chercheurs se font quand même rassurants, là. Ça touche environ 40% des étudiants de l'étude, 70% du personnel d'un hôpital qui a été mis à l'étude et 90% des étudiants. Plus on rajeunit, plus cette sensation est commune. Mais c'est quelque chose. C'est un... Je vais pas dire que c'est un fléau, mais on est rendu là quand même. C'est saisissant. Alors, en fin de semaine, mettez votre téléphone sur la charge. Touchez-y pas. On n'a pas besoin. Puis s'il y a une nouvelle importante, elle va arriver à vous de toute façon. Quelqu'un va vous téléphoner, puis ça va sonner, comme dans le temps. Je suis peut-être pas contre l'idée d'avoir un téléphone filaire à un moment donné. De revenir à ça. Pour les élections, en fin de semaine, j'ai installé une antenne sur ma TV pour pouvoir regarder la télé. Hey! Puis depuis ce temps-là, ben, j'haïs pas ça. J'ouvre la télé, puis je tombe pas tout de suite dans YouTube ou Netflix. Je regarde qu'est-ce qu'on a à me présenter. Chabouzi et Cowgirl, ça s'en vient après la pause à Viva. On va aussi vous faire choisir la musique. Qu'est-ce que vous avez le goût d'entendre pour commencer votre dernière journée de la semaine? Le voilà ta toune, ça s'en vient à Viva.
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Hey, vous êtes à Viva, puis on débute notre journée ensemble. C'est-tu l'anniversaire de quelqu'un aujourd'hui? Est-ce que vous avez un anniversaire à souligner pour en fin de semaine? Il y a beaucoup de fêtes. Passez pas à côté, puis je vous invite à m'envoyer un petit texto au 418-723-2564. Mais avant, on célèbre avec votre chanson préférée pour le... Voilà ta toune! Deux chansons qui s'affrontent. Qu'est-ce qui va jouer à 8h? C'est vous qui prenez le contrôle musical de Viva. Alors, par texto, vous choisissez Morgan Wallen et Post Malone avec I Had Some Help. C'est le choix du département de la musique. Sinon, de l'autre côté, moi, j'ai choisi une chanson qui fait vendredi. Une chanson qui fait que vous avez affronté la semaine, vous avez tenu bon, vous avez fait toutes des lunchs chantés, puis là, vous arrivez à la fin. On va pouvoir relaxer en fin de semaine avec un petit souper chez belle-maman, peut-être. Lizzo, About Damn Time. About Damn Time d'arriver au long week-end, ça c'est certain. Alors ça c'est mon choix, Lizzo ou celui du département de la musique, Morgan Wallen et Post Malone. On attend votre décision par texto au 418-723-2564. C'est Mathieu Lacombe qui s'est présenté au party du PQ alors qu'il était toujours à la CAQ. Il a passé pour un mauvais garçon comme chante Darren Vaudreuil à Viva.

Mais quelle est cette nouveauté à Viva? C'est Miley, connue précédemment sous le nom de Miley Cyrus, Bass Persuades. Et vous l'avez entendu à Viva, ça figure sur son nouvel album qui est très peu populaire au niveau des ventes, mais très apprécié de la critique. Alors, qui croit? Ce midi, c'est Julie qui s'occupe de votre playlist pendant que vous mangez votre petit sandwich. Le Lunch 80-90-2000 pourrait vous présenter LMDS, la belle histoire.

0: Toute l'actualité avec Louis-Philippe Arnoy-Harel s'en vient dans un moment avec des nouvelles de Charles Milliard au lendemain de l'élection. Il a tout de suite pris position parce qu'il est maintenant le chef de l'opposition et a dévoilé ses engagements, pas ses engagements, mais ses priorités en tant que chef de l'opposition. Il va aussi présenter son cabinet fantôme et l'état de l'emploi chez nous. Comment ça se déroule? Parce qu'il y a la Banque du Canada qui va peut-être ajuster son taux directeur et c'est le dernier indicateur avant que la Banque du Canada puisse délibérer sur qu'est-ce qui va se passer avec notre économie pour le dernier trimestre et aussi le temps des fêtes. La chanson gagnante du Voilà ta toune, ça s'en vient et c'est assez unanime aujourd'hui. Vous êtes à Viva, un bon vendredi.
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5: Bon vendredi, ici Louis-Philippe Arnoy-Harel. Le nouveau chef de l'opposition officielle à l'Assemblée nationale, Charles Milliard, a réuni ses troupes hier sur la rive sud de Montréal. Il n'a pas fermé la porte à une réforme du mode de scrutin, estimant que la formation d'un gouvernement avec 28% du vote pose des questions légitimes. Monsieur Milliard dit vouloir collaborer avec le gouvernement de Paul Saint-Pierre Plamondon, tout en rappelant que la confiance de l'opposition officielle se mérite. Il écarte toutefois le débat sur l'abolition de la monarchie, qu'il qualifie de dossier identitaire de diversion, et se concentre désormais sur la formation de son cabinet fantôme. Statistique Canada publiera ce matin ses dernières données sur l'emploi. Un sondage Reuters auprès d'économistes prévoit que les employeurs ont créé 9 200 emplois en septembre, ce qui représente un léger rebond après la perte d'environ 42 000 en août. Ces données constitueront le dernier aperçu du marché du travail dont disposera la Banque du Canada avant sa prochaine décision sur les taux d'intérêt le 28 octobre. La Banque centrale maintient un taux directeur inchangé de 2,25% depuis environ un an, mais les anticipations du marché ont évolué ces derniers temps, laissant entrevoir une légère augmentation de la probabilité d'une hausse dans un avenir plus proche qu'éloigné. Et le réseau Action Climat Canada, qui rassemble près de 200 organisations au pays, a publié un rapport sur les projets qui ont le potentiel de renforcer la sécurité énergétique et de rendre la vie des Canadiens plus abordable. Le document fait l'inventaire de 110 projets de production d'énergie propre ou de transport d'énergie en phase de préconstruction à travers le pays. L'un des objectifs de la démarche est de démontrer que le Canada peut réduire sa dépendance aux combustibles fossiles comme le pétrole, le gaz naturel et le diesel tout en stimulant l'économie. Par exemple, une ligne de transport d'électricité entre la Nouvelle-Écosse et le Nouveau-Brunswick générerait 587 emplois et 105 millions de dollars de PIB. C'est ce qui complète vos actualités Arsenal Media. Passez une bonne journée sur nos ondes.
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7: De quoi va avoir l'air ce week-end dans la vallée de la Matapédia? On va commencer par aujourd'hui. Des températures dans les normales avec un maximum de 10. On prévoit un ciel qui va alterner entre le soleil et les nuages. On a quand même un petit 30% de risque d'averse cet après-midi. Ce soir et cette nuit aussi, au cours de la nuit, on pourra avoir quelques gouttelettes. Et demain, ça commence avec quelques averses, mais ça se dégage. Pour l'après-midi, on aura notre part de soleil avec 7. À plus long terme, dimanche, c'est des nuages, mais avec 14.
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7: Bien certain qu'on part ça de même cette dernière journée de la semaine. C'est Jay qui vous accompagne. Je vous souhaite un bon vendredi. Un dernier petit coup, puis on est rendu au long week-end. Il y en a qui sont déjà en congé. Imagine-toi donc, c'est à la Côte-Nord. Là. C'est pédago aujourd'hui. Mais nous, ben je salue les gens, les jeunes du Centre de service scolaire des Phares qui vont au cross-country. Je pense que c'est au Parc Beau Séjour. Cette année, ben là, le temps, ça semble vouloir s'améliorer de ce côté. Sinon, pour nous, ben des activités, ben des shows à voir au niveau local. On va faire le tour de ça au showbiz dans les prochaines minutes. Et pourquoi, là, vous avez peut-être un petit projet de 5 à 7 ce soir. Vous allez voir des amis, votre famille en fin de semaine. Vous allez sûrement faire un petit chin. Vous allez vous regarder dans les yeux. Mais pourquoi quand ça regarde dans les yeux? C'est quoi ce trip-là? Ça sort d'où? Je vous explique ça dans un moment. Mais avant, oh là là, ça va mal. Voilà ma toune. Mais non, c'est pas ma toune. Hein. J'ai aucune chance cette semaine. Je suis relégué aux oubliettes. C'est pas une belle semaine pour moi. Vous avez été assez clair par texto 88-723-2564. Je le pense pas mal. C'est bien correct. C'est un très bon choix musical que vous avez fait à l'unanimité, presque. Là, il y avait quelques votes, pas grand-chose ma toune, mais c'est Post Malone qui remporte avec Morgan Wallen. Et ça s'écoute tellement bien en ce vendredi. Voici I Had Some Help. 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

0: Au showbiz, il y a des shows à voir au courant des prochains jours. Ce week-end chez nous, on va commencer du côté de Art et spectacle Matani. C'est un show qui va avoir lieu demain. Cain qui vient nous voir et c'est une des dernières occasions de voir Cain parce qu'il arrive à la fin de leur tournée et la fin de leur carrière ensemble. Alors, ben bon show à ceux qui ont leur billet. C'est demain, 20h à l'Audito. Dans le cadre des rendez-vous des grandes gueules qui se poursuit ce week-end, il y a le conteur Mike Burns qui revient à Métis-sur-Mer avec une soirée de contes traditionnels irlandais. Ça va avoir lieu à l'espace Métis au 160 rue principale Métis-sur-Mer. C'est dès 19h et ça va être pour la journée. Ben en fait, c'est aujourd'hui que ça se passe. Mike Burns, ça s'appelle To Shorten the Road. Alors c'est ben intéressant. Lui arrive avec c'est en anglais, soit dit en passant, pour Mike Burns. C'est vraiment, il y a un don de conteur qui va nous amener directement en Irlande. J'espère qu'il y a de la Guinness. Et finalement, chez nous, mais en fin de semaine, une artiste qui va vous amener dans son univers envoûtant.
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0: C'est l'artiste Berries qui va être en spectacle dans le chaleureux Vieux Théâtre du côté de Saint-Fabien. Elle va venir nous présenter son plus récent spectacle. Et Berries a le don de nous enivrer avec sa voix douce, sa musique simple et réconfortante. Je pense que c'est tout à fait à propos avec la température qui fait et les belles couleurs. On risque d'avoir en plus un beau coucher de soleil dans le coin de Saint-Fabien juste avant le spectacle. Alors c'est peut-être une idée de sortie en amoureux puis juste pour aller voir un show au Vieux Théâtre. Là, ça vaut la peine. Les billets sont sur le site du Vieux Théâtre de Saint-Fabien. C'est à 20h30 demain. Là, dans les prochaines minutes, on va élucider un grand mystère. Peut-être que vous prendrez une petite coupe de vino ce soir. Pourquoi, quand on fait un chin, faut qu'on se regarde dans les yeux? Ben, la question se pose. Mais avant, un grand classique de la musique, c'est Duran Duran, Hungry Like the Wolf, à Viva.

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1: Tu vas à Vino ce soir? Est-ce que vous avez déjà commencé à magasiner votre bouteille? J'espère que oui, mais avant de faire votre chin...
2: Ça sent tout ça, pourquoi faire qu'on fait ça? Pourquoi tout le monde veut qu'on se regarde dans les yeux en faisant un chin? C'est vrai ça, hey tout le monde, hein? Santé, santé, on se regarde dans les yeux, on se regarde dans les yeux, pis là c'est full malaisant, mais pourquoi? Pourquoi on fait ça?
1: Ben aujourd'hui vous aurez peut-être l'occasion de l'expérimenter et d'amorcer la conversation avec le savoir. Pourquoi? Hey, moi je suis allé au fond des choses, je ne tolère pas l'ignorance. Alors, j'ai la réponse. En fait, à l'époque, puis il n'y a pas de décision ou de moment clair dans l'histoire, c'est devenu une tradition comme culturelle dans les mœurs. On levait notre verre, puis j'en ai déjà parlé, ça. Les gens qui faisaient un chin à l'époque avec des bocs de bière, ben ça permettait que les liquides se mélangent pour être certain qu'il n'y avait pas quelqu'un qui avait mis un verre empoisonné, par exemple. Mais ça a perduré dans le temps et avec davantage de finesse, probablement à l'époque médiévale. Là. Puis, les robes bouffantes, tout à fait. Les gens ont décidé de faire des toasts, des chins, en se regardant dans les yeux pour s'assurer que tout le monde faisait confiance à tout le monde. Pourquoi? Parce que si on regarde dans les yeux, on n'est pas en train de regarder dans les manches des gens ou nos verres pour les scruter afin de voir s'ils sont inappropriés, s'ils ont quelque chose de bizarre. Alors, si on regarde les gens dans les yeux, c'est qu'on leur fait confiance. Et c'est pour cette raison que cette tradition perdure encore aujourd'hui. On fait un santé, un toast, on lève notre verre et on regarde dans les yeux. Puis là, tout le monde faut qu'il se regarde. Sinon, semble-t-il, ça nous amène 7 ans de malheur au lit. Ah, c'est peut-être ça. Hey, un bon réveil, un bon vendredi. Mike Demereau, Bette Alémé, Dance with the Sun à Viva.
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0: Pendant que vous installez à votre poste de travail, ben nous, on s'occupe de la musique et on va regarder si on va pouvoir profiter de l'extérieur en fin de semaine avec les détails météo au retour. Et on a une chanson que vous appréciez qui est en réserve ici à Viva, ça s'en vient.
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10: Bon matin, ici Christophe Moquin pour vos nouvelles. Les policiers de la Sûreté du Québec ont procédé à l'arrestation d'un homme de 29 ans dans la nuit de mercredi à jeudi à Captcha. L'opération fait suite à une enquête amorcée dans le secteur de Saint-Anne-des-Monts à la suite d'actes violents survenus le 2 octobre dernier, un homme ayant été blessé par projectile. Le suspect est présentement détenu et doit comparaître devant la justice pour cet événement, ainsi que d'autres dossiers impliquant des actes violents. Selon les données d'Élections Québec, près de 850 enfants se sont prêtés à l'exercice dans Matane-Matapédia-Métis des petits bureaux de vote en répondant à la question « Être citoyen, c'est faire partie d'un groupe, comme ta ville, ton village, ta famille ou ton école. C'est aussi être capable de bien vivre avec les autres. Que fais-tu pour être un bon citoyen ou une bonne citoyenne? » Avec 34,98% des votes, aider les personnes qui en ont besoin est ce qui semble essentiel pour être un bon citoyen selon les enfants de la région. Ils sont 290 à avoir voté pour cette option. J'accepte que les autres soient différents de moi est venu en deuxième place avec 26,66% des voix, soit 221 petits votes. À l'échelle du Québec, ils sont 105 572 enfants à avoir voté dans les petits bureaux de vote des circonscriptions du Québec. Santé Québec Bas-Saint-Laurent et l'Association des services de loisirs en institution du Québec dévoilent le parcours animé qui vise à favoriser la pratique d'activités physiques en plein air chez les aînés. Conçu pour les résidents d'un milieu de vie public et privé du Bas-Saint-Laurent, de la Gaspésie, des Îles-de-la-Madeleine, il comprend 16 stations de cours balado pour apprendre sur des personnalités marquantes de nos régions, des faits historiques fascinants et des éléments de notre patrimoine culturel. De plus, chacune de ces stations prévoit un exercice adapté aux résidents, ce qui allie histoire et activité physique. C'est ce qui complète vos nouvelles. 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
11: De quoi va avoir l'air ce week-end dans la vallée de la Matapédia? On va commencer par aujourd'hui. Des températures dans les normales avec un maximum de 10. On prévoit un ciel qui va alterner entre le soleil et les nuages. On a quand même un petit 30% de risque d'averse cet après-midi. Ce soir et cette nuit aussi, au cours de la nuit, on pourra avoir quelques gouttelettes. Et demain, ça commence avec quelques averses, mais ça se dégage. Pour l'après-midi, on aura notre part de soleil avec 7. À plus long terme, dimanche, c'est des nuages, mais avec 14.
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11: Semaine électorale qui se termine dans la vallée de la Matapédia et comme à chaque vendredi, on résume l'actualité de la semaine avec Christophe après Miley Cyrus et Flowers à Viva 99.9. 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
1: Je sais pas pour vous, mais il me semble que la semaine a passé vite. Elle était bourrée d'actualités en tout genre. Et pour nous faire un récapitulatif de ça, c'est l'heure du récap à Christo. Grosse semaine, hein?
2: Eh oui, Jay, encore une fois cette semaine, plusieurs actualités. Et l'on commence en force avec un retour sur les élections provinciales de lundi soir. C'est le Parti québécois qui vient de renouer avec le pouvoir, avec un gouvernement minoritaire. Le Parti libéral arrive en deuxième dans la course avec une quarantaine de députés, alors que le Parti conservateur fait son entrée à l'Assemblée nationale avec 19 élus. Québec solidaire comptera 9 élus. La coalition Avenir Québec a été complètement rayée de la carte à la suite du scrutin. Aucun député n'a été élu. De notre côté, Pascal Bérubé est le candidat élu dans la circonscription de Matane-Matapédia-Métis pour le prochain mandat provincial. Député du Parti québécois, Pascal Bérubé est donc réélu. Il s'agira de son 7e mandat dans la région, étant le député de Matane depuis 2007 et député de Matane-Matapédia depuis 2012. Avec 67,77% des votes dans Matane-Matapédia-Métis, il est le deuxième élu ayant été le mieux appuyé au Québec lors des élections provinciales, selon les résultats d'Élections Québec. Le voici donc sur le podium des résultats de vote aux côtés de Grégory Kelly, député libéral de la circonscription Jacques-Cartier, en première position avec 73,21%, et Joël Arsenault, député péquiste de la circonscription Île-de-la-Madeleine, en troisième position avec 66,54%. Il est à noter que dans les trois circonscriptions du podium, le taux de participation se situe entre 63 et 69%. Allons maintenant vers des faits divers. Premièrement, un élève de l'école secondaire de Matane s'est introduit dans l'établissement avec une motocyclette afin de réaliser un défi TikTok durant la période du dîner ce mercredi. Il a donc pénétré dans l'école avec l'aide de complices et a subi de légères blessures à l'extérieur de l'établissement. La direction de l'école et la Sûreté du Québec indiquent qu'aucun autre élève ou membre du personnel ne fut blessé. La direction de l'école et la SQ ont appliqué des mesures disciplinaires aux motocyclistes et à ses complices. La SQ a ouvert une enquête en lien avec une conduite dangereuse et mentionne aussi là, que certains défis sur les réseaux sociaux là, peuvent donner des incidents, peuvent mener à certains incidents. Aussi, les policiers de la Sûreté du Québec ont procédé à l'arrestation d'un homme de 29 ans dans la nuit de mercredi à jeudi à Cap-Champ. L'opération fait suite à une enquête amorcée dans le secteur de Saint-Anne-des-Monts à la suite d'actes violents survenus le 2 octobre dernier, un homme ayant été blessé par projectile. L'homme dans la trentaine fut transporté dans un centre hospitalier pour y soigner des blessures importantes, mais on ne craint pas pour sa vie. Le suspect est présentement détenu doit comparaître devant la justice pour cet événement, ainsi que d'autres dossiers impliquant des actes violents. Plus près de nous, l'école Saint-Ursule-d'Amicouy décèle du vandalisme dans ses jeux extérieurs. En effet, du matériel a été endommagé, notamment la glissade qui sera fermée jusqu'à nouvel ordre pour la sécurité des élèves. Sur ses réseaux sociaux, les membres de l'école déplorent de voir ces installations destinées aux enfants être victimes de vandalisme. Allons à la municipalité d'Amicouy. Un deuxième appel d'offres est envoyé par la ville pour la déconstruction de l'ancien bâtiment de l'hôtel de ville d'Amicouy. Rappelons que le premier appel d'offres fut annulé à la suite de l'analyse de trois soumissions reçues qui ne détenaient pas l'ensemble des catégories sous catégorie de licence requise. Cet appel d'offres est teinté des idées environnementales du projet. En effet, l'entrepreneur qui fera cette déconstruction sélective devra suivre une vision écologique, en particulier sur les enjeux environnementaux actuels, faire preuve d'ouverture face aux idées nouvelles et collaborer au développement de méthodes de travail inédites. Tout cela dans le but d'être en cohérence avec la volonté de la ville de réduire son empreinte écologique. Les entrepreneurs intéressés peuvent contacter la municipalité jusqu'au 13 octobre à 11 heures. Rappelons aussi que cette idée de déconstruction sélective fut annoncée l'hiver dernier et qu'elle découle du constat que le bâtiment actuel de l'ancien hôtel de ville est vétuste. Et finalement, la coopérative de solidarité du cinéma Figaro amorce une nouvelle étape de son développement par un conseil d'administration renouvelé et une restructuration de sa gestion. C'est ce que la population matapédienne a appris ce 5 octobre au soir lors de l'Assemblée générale annuelle de la coopérative. Le CA indiqua que le cinéma se porte bien, mais que sa situation demeure fragile dans cette industrie cinématographique où la fréquentation des salles a beaucoup évolué dans les dernières années. Le Figaro devant s'adapter aux nouvelles habitudes de consommation des amateurs de films. Ce nouveau CA va donc procéder à des changements dans les prochains mois. L'expérience client, l'accueil, la programmation des films et la création d'événements spéciaux pour diversifier l'offre. De plus, il fut aboli le poste de la direction générale pour une période initiale de 6 mois en septembre dernier. Une personne membre du CA fut désignée afin d'assumer ce mandat. Cette nouvelle approche va permettre au CA d'être plus proche des opérations du cinéma, de mieux évaluer les besoins et de mettre en place progressivement les changements nécessaires pour l'avenir de ce cinéma de région. Finalement, une équipe de bénévoles sera bientôt mise sur pied pour prêter main forte aux employés et appuyer le CA dans certaines activités. Et voilà ce qui complète ce récap de Christo. Merci encore une fois d'avoir été des nôtres, de m'avoir écouté cette semaine. Et on se dit à la semaine prochaine pour de nouvelles nouvelles.
1: Allez, bon week-end!
2: Ciao!
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On a passé encore une fois une belle semaine ensemble. Je vous souhaite un excellent week-end. Ne ratez pas le spécial avec nos plaisirs coupables en ondes lundi pour le congé de l'Action de grâce avec mon ami Max qui va être là avec ses petits péchés mignons. Ça va être bon. Mais d'ici là, dans notre playlist pour votre vendredi après-midi, c'est Diane qui va être là. On a Keith Urban, mais surtout la nouveauté d'Alex Warren qui est excellente. Emerald Eyes au retour. Je m'appelle Jay. On se rappelle et on déjeune mardi. Salut!

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3 jours et c'est tellement agréable. Hein? Juste de se le dire, on dirait qu'on a le sourire encore plus facile. Puis quand j'ajoute qu'on est vendredi, alors là, c'est le summum. Diane Simard est très contente de s'installer avec vous autres. Je vous souhaite un bon début de journée. Et je sais qu'il y en a plusieurs qui vont cuisiner en fin de semaine. Des fois, c'est l'occasion de se rassembler également, de recevoir un petit peu de monde. Puis il y a bien de la dinde qui va se servir là sur les tables un petit peu partout au Québec. Ça a l'air que c'est bien populaire après les fêtes, là. C'est la période la plus populaire pour la dinde dans la province. Comment on l'a réussi, cette fameuse dinde-là? Parce que moi, j'ai toujours le souvenir de Clark, hein, dans le sapin à des boules, quand il arrive pour couper sa dinde. C'est un incontournable. Mettons que c'est assez sec, hein? Alors, on aura l'occasion d'y revenir aussi, petit potin du vendredi, qui concerne un artiste qui s'en vient en musique, l'ex de Nicole Kidman, Keith Urban. Ça a l'air qu'il serait en couple avec une artiste qui va jouer cet avant-midi. On s'en reparlera de ça. Pour tout de suite, voici Alex Warren. Bonne dernière de la semaine à Viva.

vos chansons que vous considérez comme des petits plaisirs coupables, hein? C'est-à-dire des chansons là que vous n'avez pas le choix de chanter à tue-tête quand elles passent, même si vous savez qu'un petit côté quétaine, mais ça reste que c'est bon, hein? Genre un cœur de loup, là. Mettons, quand ça démarre, on n'a pas le choix. On n'a pas le choix de chanter ça. Et c'est d'ailleurs ce qu'on vous propose tout au long d'une bonne partie de la journée, en tout cas, du lundi de l'Action de grâce, de 10 à 18 heures. C'est un spécial plaisir coupable. Donc, Maxime Tremblay vous attend avec des chansons qu'on chante à tue-tête, mais seulement quand personne nous écoute vraiment, hein? Un espèce de lavé-lavé de Martine Sinclair. 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La belle ambiance, évidemment, à l'IVA. Parce qu'ici, c'est Viva la musique. Voici Katie Swims, The Door.

classiques qu'on vous en offre à chaque midi de semaine pour le lunch 80-90-2000 de la belle nostalgie avec vous autres pendant un beau 60 minutes du genre Toto avec Africa qu'on s'offre maintenant à Viva.

0: 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Sabrina Carpenter est en réserve et Roxette arrive en musique.
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5: Diffusion Mordicus propose deux spectacles familiaux dans les prochaines semaines. Le 31 octobre à 14h, voyez Amandine et Gédéon. Le 21 novembre à 10h, voyez Bidulman. La programmation complète est sur diffusionmordicus.ca. Jusqu'au 15 octobre seraient présentés les films Autre Maman, Hanté et L'île de l'oubli au cinéma Figaro d'Amqui. Il est possible de voir ces films les mercredis et jeudis, ainsi que du vendredi au dimanche. La fête de l'automne aura lieu au parc de la Pointe de Kozavskal de 13 à 16 heures le 10 octobre, offrant des activités célébrant la saison des feuilles colorées toute l'après-midi. En nouveauté, un kiosque de vente de légumes sera sur place grâce à une collaboration avec les Jardins Allées. Si la température n'est pas au rendez-vous, l'événement sera reporté au lendemain.
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Ludovic Bourgeois dans Vivant l'avant-midi. Ludovic qui nous a partagé une magnifique photo cette semaine de lui devant l'Arc de Triomphe avec entre autres sa conjointe, puis il nous a dit qu'il avait perdu un pari pour faire un jeu de mots avec pari évidemment. Alors là, j'imagine qu'il doit être dans le décalage parce que il est certainement de retour en sol québécois parce que ce soir il est en spectacle du côté de Victo, Saint-Hyacinthe demain, Drummondville la semaine prochaine. Ludovic.ca pour ne pas le manquer avec son tout nouveau spectacle Karaoké 90. Rhymes est là dans les prochaines secondes à Viva et il est en train de mettre la touche finale à son 6e album solo, Guide pour apprendre à voler, qui est attendu d'ici la fin de l'année. Alors, c'est sur Goodbye qu'il s'invite. Bon vendredi à Viva!

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1: Avec l'Action de grâce qui s'en vient, plusieurs Québécois mettront sur la table de la dinde. Mais comment la réussir sans qu'elle soit trop sec? On se donne des petits trucs dans un instant. Pour tout de suite, voici Fight Song à Viva.

0: Jardin est très populaire dans le temps des fêtes. Oui, mais elle l'est également pour le week-end de l'Action de grâce. Semble que 15% des ventes annuelles de dindons au Québec sont concentrées uniquement durant la période de l'Action de grâce. Mais la question qu'on se pose toutes et tous, de comment qu'on fait pour qu'elle soit pas sec? Alors, semble, selon mes recherches, que la clé repose sur une bonne préparation, le contrôle de la température et un temps de repos adéquat. Tout d'abord, si votre dinde est congelée, ça se pourrait, vous la décongelez au réfrigérateur. Il faut compter une journée pour 4 livres. Alors, tout dépendant de combien elle pèse. Et ça a l'air qu'il faut plonger la dinde de 12 à 24 heures dans un mélange d'eau froide et de gros sel. Ça permet à la chair de rester bien hydratée. À la cuisson, par la suite, on la rince comme il faut. On la sèche avec du papier absorbant. Vous pouvez mettre du beurre aux herbes sous la peau de la poitrine quand vient le temps, bien sûr, de la faire cuire. Pour la cuisson, ça dépend toujours, là, informez-vous selon la grosseur de votre dinde. Mais quand elle est cuite, l'idée, c'est de l'envelopper de papier d'aluminium, là, puis de la laisser reposer un bon 30 minutes pour que les jus se redistribuent dans toute la chair, puis ça évite qu'elle s'assèche. Voilà les petits tuyaux 101 pour réussir sa dinde en fin de semaine. Stella Lefty à venir à Viva.
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9: Bonjour, ici Christophe Moquin pour vos nouvelles. Le programme d'électeurs en herbe d'Élections Québec a permis à plusieurs jeunes du primaire et du secondaire d'établissements scolaires du Québec d'initier les jeunes à l'exercice du droit de vote dans le cadre d'une simulation électorale au sein d'un cours. Dans la circonscription Matane-Matapédia-Métis, le vote a décelé que Pascal Bérubé du Parti québécois serait aussi le candidat élu si c'était les 18 ans et moins qui voteraient avec 57,42% des voix. Cependant, c'est Gabriel Plante de Québec solidaire qui serait arrivé en deuxième position avec 13,4%. Rappelons que le réel résultat n'a pas vu Québec solidaire finir dans les quatre premiers candidats. Le député fédéral de Rimouski-Neigette, Métis Matapédia-les-Basques, Maxime Blanchet-Jonca, a déposé mercredi à la Chambre des communes une pétition réclamant le retour des trains de jour dans le Bas-Saint-Laurent, qui a recueilli plus de 4000 signatures et reçu l'appui de 80 municipalités et de 4 MRC de la région. C'est ce qui complète vos nouvelles. 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

Doodles sont en réserve dans les prochaines secondes à Viva et on a appris une méchante belle nouvelle hein, cette semaine. Les Goo Goo Dolls vont se produire en première partie de la tournée nord-américaine de Def Leppard. Oui, 45 concerts au total avec The Struts aussi qui va se produire en première partie de Def Leppard pour leur spectacle qui vont se promener un petit peu partout sur le territoire. 45 concerts en tout et là, ils vont s'arrêter au Québec, bien évidemment. Alors, Def Leppard qui revient au Québec en 2027. Le célèbre groupe rock britannique sera au Centre Bell de Montréal le 5 mars et quelques jours plus tard au Centre Vidéotron de Québec, donc le 11 mars. Et pour les billets, ce sera disponible dès la semaine prochaine, le 16 octobre, à partir de 10 heures. En attendant, on se les offre, les Goo Goo Dolls. Bon vendredi à Viva!

0: La charmante Jennifer Lopez est en réserve musicale à Viva, elle qu'on a vue en train de faire du lèche-vitrine pendant la Fashion Week à Paris, rien de moins au cours des derniers jours. Et Nicole Kidman également était présente à Paris. C'est drôle que les deux étaient là pas mal en même temps parce que ça a l'air, selon une source qui s'est confiée au Radar Online, que Jennifer Lopez se rapprocherait de plus en plus du chanteur country Keith Urban, qui est l'ex-mari de l'actrice Nicole Kidman. Tout est dans tout. Alors, ils se sont connus sur le plateau d'American Idol. Ça fait plusieurs années de ça. Alors, leur amitié a débuté vers le 2014, quand ils étaient sur le plateau. Mais là, ça a l'air que, étant donné qu'ils ont eu une séparation respective, là, ça a l'air que ça les aurait rapprochés. C'est ce que la source dit. Donc, le fait qu'ils puissent se confier l'un à l'autre est très significatif, car ils sont tous deux plutôt discrets et réservés quant à leur vie privée. Ils semblent avoir une grande confiance l'un en l'autre et se sentent à l'aise pour parler de leur situation personnelle, même de leur faiblesse, a déclaré cette source. Et ça a l'air qu'ils sont si proches que la rumeur circule qu'ils se rencontreraient en secret. Ah ben là! La petite coquine s'en vient sur If You Had My Love. À Viva, restez là!
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0: Mama Fati Miami dans Viva la Vent Midi. On la retrouve dans la catégorie, entre autres, artiste féminine de l'année en vue du prochain gala de la disque. Et là, les dés sont jetés. Vous savez, c'est une catégorie pour laquelle on pouvait voter. Artiste masculin également, la chanson de l'année, groupe de l'année. Et là, ben, les votes sont terminés depuis hier. Donc, on verra bien la réponse dans un peu moins d'un mois. Gala de la disque, toujours animé par Pierre-Yves Roy des Marais. Le gala, c'est le 8 novembre, mais il y a quelques prix qui seront donnés quelques jours avant aussi avec le premier gala de la disque, entre autres. Alors, ce sera extrêmement pertinent de surveiller tout ça. Surveillez aussi Taylor Swift, Bryan Adams aussi en musique et Gabriel Credet s'invite pour tout de suite. Lui qui est en train, semble-t-il, de préparer déjà du nouveau matériel. On a vu ça sur ses réseaux sociaux cette semaine. Il s'invite avec Le Bon Choix à Viva.
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On se ferait chanter la pomme bien plus longtemps que ça par Bryan Adams, hein? Have you ever really loved a woman? Parce qu'ici, c'est Viva la musique. C'est Diane Simard qui est en place avec vous autres, en compagnie de Roxane Bruno et le blanc des yeux à Viva.

0: instant, un bon classique vous attend, la toune du lunch qui donne le ton sur ce que vous allez entendre ce midi hein, pour le lunch 80-90-2000. Et c'est une pièce qu'on retrouve sur la bande sonore du tout premier Top Gun, oui, avec notre beau Tom Cruise. Et le deuxième a été un franc succès et le troisième est en préparation en ce moment. Puis d'après moi, Tom espère que ça fera un meilleur succès au box-office que son dernier film, Digger, qui a été, ma foi, selon toutes les critiques, un flop monumental au box-office. La comédie noire, Digger, a fait 8 millions dans le marché nord-américain pour sa première semaine et 20 millions dans le monde. Mais c'est que le film a coûté 160 millions de dollars à produire. C'est pratiquement un échec parce que si on se rend à 50 millions, on dit qu'on va être chanceux, mais on va devoir essuyer une méchante grosse dette. Malgré que, on dit que là-dedans, il est méconnaissable, hein, notre beau Tom Cruise. Ouais, c'est pas notre beau Tom Cruise là-dedans. Non, il a un accent un peu spécial. Il s'est complètement transformé, puis on dit qu'il est à la recherche d'un Oscar pour sa prestation dans Digger. Mais en tout cas, moi, je l'aime mieux dans le rôle de Maverick. Alors, Take My Breath Away à venir, Berlin, dans un instant, Viva.
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2: Bonjour, ici Christophe Moquin pour vos nouvelles. Le programme d'électeurs en herbe d'Élections Québec a permis à plusieurs jeunes du primaire et du secondaire d'établissements scolaires du Québec d'initier les jeunes à l'exercice du droit de vote dans le cadre d'une simulation électorale au sein d'un cours. Dans la circonscription Matane-Matapédia-Métis, le vote a décelé que Pascal Bérubé du Parti québécois serait aussi le candidat élu si c'était les 18 ans et moins qui voteraient, avec 57,42% des voix. Cependant, c'est Gabriel Plante de Québec solidaire qui serait arrivé en deuxième position, avec 13,4%. Rappelons que le réel résultat n'a pas vu Québec solidaire finir dans les quatre premiers candidats. Le député fédéral de Rimouski-Neigette-Métis-Matapédia-les-Basques, Maxime Blanchet-Jonca, a déposé mercredi à la Chambre des communes une pétition réclamant le retour des trains de jour dans le Bas-Saint-Laurent, qui a recueilli plus de 4000 signatures et reçu l'appui de 80 municipalités et de 4 MRC de la région. C'est ce qui complète vos nouvelles. 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

midi Daniel et sous une pluie d'étoiles dans Vival avant midi. Eh ben, c'est ce qui nous est arrivé hier soir. On était sous une pluie de météores draconides. À part de ça, alors ça a l'air que c'était à son apogée à 21h hier soir. Alors un spectacle céleste qui se produit habituellement avec 5 météores par heure au maximum. Quand même, c'est bon. Et juste vous dire que si vous l'avez manqué hier, même si on parle que c'était l'apogée hier soir, les draconides d'octobre sont actives jusqu'au 10 octobre. Donc, on peut se reprendre aujourd'hui et demain également. Alors, ça se déplace plus lentement que les autres étoiles filantes et ça peut laisser des traînées lumineuses assez longues. Alors, on a comme le temps de les voir passer parce qu'on dirait que les étoiles filantes, ça fly sur un moyen temps. Alors, si jamais vous voulez lever les yeux au ciel, allez-y. Puis, même pas besoin de télescope, ça a l'air. Vous avez simplement besoin d'un endroit sombre et un ciel dégagé pour profiter du spectacle. Les fameuses draconides qui sont en spectacle jusqu'à demain. Tracy Chapman est en spectacle maintenant sur Give Me One Reason. Bon vendredi à Viva!

0: Bieber est en réserve musicale, entre autres, à Viva dans un petit instant. Et je peux vous dire que sa femme devrait peut-être un petit peu plus poser de questions à son mari, là, afin de savoir un peu mieux ses origines. On sait que Justin Bieber est un Canadien, hein. Il est né dans la province canadienne de l'Ontario. Mais là, c'est que sa femme est allée pendant la Fashion Week à Paris faire une entrevue dans l'émission Quotidien. Et là, elle parlait qu'elle aimait Paris, qu'elle adorait, bon, la France. Puis elle dit, d'ailleurs, mon mari est français, j'aime ça aussi. Et là, l'animateur, il dit, hein, il est français, je croyais qu'il était canadien. Elle dit, oui, il est canadien, mais il est aussi français, sa famille est française. Donc là, ça n'a pas tant été relevé, mais on a bien beau chercher, là, mais Justin Bieber n'est pas français, mais pas du tout. Alors, il est né en Ontario, selon plusieurs médias américains, même une partie de sa famille maternelle est d'origine québécoise. Sa grand-mère aurait même grandi dans une communauté francophone et son arrière-grand-père serait né en Gaspésie. Donc là, va falloir refaire un peu l'arbre généalogique de ton mari, ma chère Hailey Bieber. Alors, il s'en vient tantôt et elle en l'angle également avec Koweït de la Viva.
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6: Diffusion Mordicus propose deux spectacles familiaux dans les prochaines semaines. Le 31 octobre à 14h, voyez Amandine et Gédéon. Le 21 novembre à 10h, voyez Bidulman. La programmation complète est sur diffusionmordicus.ca. Jusqu'au 15 octobre sera présenté les films Autre Maman, Hanté et L'île de l'oubli au cinéma Figaro d'Amqui. Il est possible de voir ces films les mercredis et jeudis, ainsi que du vendredi au dimanche. La fête de l'automne aura lieu au parc de la Pointe de Cozabscal de 13 à 16 heures le 10 octobre, offrant des activités célébrant la saison des feuilles colorées toute l'après-midi. En nouveauté, un kiosque de vente de légumes sera sur place grâce à une collaboration avec les Jardins Allées. Si la température n'est pas au rendez-vous, l'événement sera reporté au lendemain.
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édition de la semaine dans un instant de votre lunch 80-90-2000. Alors, je vous le dis, là, c'est juste une belle balade dans le temps que vous allez faire. C'est doux, toujours des bons souvenirs, hein. Vous savez qu'on le demande tout le temps. Si ça nous crée pas des bons souvenirs, on la met pas, cette chanson-là. Vanessa Paradis, j'aime tout. Genre de chanson que quand vous l'entendez, vous faites, ah, c'est vrai, c'est tellement bon, ça. Alors, si ça s'en vient pour vous autres dans le lunch 80-90-2000 avec un excellent montage en plus pour démarrer l'heure. Diane Simard vous souhaite bon appétit. On va se retrouver tout de suite après pour Viva l'après-midi et ce sera le dernier droit avant l'arrivée du week-end. À tantôt!

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5: Bonjour, ici Christophe Moquin pour vos nouvelles. Le programme d'électeurs en herbe d'Élections Québec a permis à plusieurs jeunes du primaire et du secondaire d'établissements scolaires du Québec d'initier les jeunes à l'exercice du droit de vote dans le cadre d'une simulation électorale au sein d'un cours. Dans la circonscription Matane-Matapédia-Métis, le vote a décelé que Pascal Bérubé du Parti québécois serait aussi le candidat élu si c'était les 18 ans et moins qui voteraient avec 57,42% des voix. Cependant, c'est Gabriel Plante de Québec solidaire qui serait arrivé en deuxième position avec 13,4%. Rappelons que le réel résultat n'a pas vu Québec solidaire finir dans les 4 premiers candidats. Le député fédéral de Rimouski-Neigette, Métis Matapédia-les-Basques, Maxime Blanchet-Jonca, a déposé mercredi à la Chambre des communes une pétition réclamant le retour des trains de jour dans le Bas-Saint-Laurent qui a recueilli plus de 4000 signatures et reçu l'appui de 80 municipalités et de 4 MRC de la région. C'est ce qui complète vos nouvelles. 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
2: J'espère que vous allez bien. Je vous souhaite un beau vendredi midi. Julie Barret avec vous dans le Lunch 80-90-2000. On va revenir dans le temps puis on va vous parler de belles affaires, dont des trucs qui vont vous donner faim. Ça tombe bien. On est sur l'heure de lunch. Eh ben, c'est notre dernier lunch de la semaine ensemble. Alors aussi bien en profiter. Long week-end qui est à nos portes aussi. Est-ce que vous avez des trucs de prévu pour la longue fin de semaine? Lundi prochain, Action de grâce. Avez-vous des petits feux de famille, des trucs comme ça de prévu? Est-ce que c'est le temps de ramener la raclette et la fondue? Si oui, c'est une excellente idée. Puis moi, j'ai des petits trucs pour vous autres. J'ai fait des découvertes dans la dernière année, niveau fondue, puis on va s'en parler. C'est ça que je vous disais quand je vous disais qu'on va se donner faim aujourd'hui. On a Omi Cheerleader, Attaway, What is Love, Amani avec Don't Be So Shy, Delight, Groove is in Your Heart et Whitney Houston débute notre montage musical du Lunch 80-90-2000 pour notre vendredi midi. Je vous souhaite une super belle journée. Bon dîner tout le monde. J'espère que vous passez une belle journée jusqu'à maintenant. Vous écoutez Viva la musique.

0: bien branchés dans le lunch en ce 9 octobre, vendredi aujourd'hui. Peut-être qu'il y en a certains qui ont des soupers de famille de prévu, soupers d'amis pour le fameux, la fameuse action de grâce, le Thanksgiving canadien. Eh ben, nous autres, là, les soupers fondus sont de mise en hiver. Et avec la fondue Simo, avec les petits paniers, là, moi, j'ai redécouvert la fondue dans un autre univers parce que mon chum n'était pas fervente de fondue. Je trouvais que ça allait pas assez vite. Mais avec les petits paniers, tu peux bourrer cette viande. Nous autres, on met des raviolis dedans. On met des tortellini aussi. On met des ramen, du fromage halloumi qui ne fond pas, fait que tu le perds pas dans le bouillon. Et tu peux moins te faire voler tes choses aussi quand c'est dans le petit panier, tes crevettes. Oh mon Dieu que c'est bon. Tout ça avec ben des légumes. Vous me direz merci. Mais vraiment, ravioli ramen dans le bouillon de fondu, là, oh que c'est un délice. Cette chanson-là m'a tellement fait pleurer quand j'étais plus jeune dans une première séparation amoureuse. Daniel Powter, Bad Day, ça s'amène dans le lunch dans les prochaines minutes. Restez là.
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0: Je sais pas pour vous, mais moi j'aime particulièrement les vendredis parce que souvent, on a le droit à de la nouvelle musique de nos artistes favoris, entre autres une nouvelle chanson de Charlotte Cardin qui a lancé aujourd'hui Memories avec sa version bilingue, Memories en parenthèse, souvenirs. Donc une chanson qui parle d'une histoire d'amour passé, il y a de la nostalgie, des souvenirs qui se transforment avec le temps. En gros, on explore comment on peut modifier inconsciemment nos souvenirs à force de se les remémorer. Je trouve ça beau quand même, c'est le message qui est passé à travers tout ça. Le troisième album de Charlotte Cardin est en préparation, elle continue de semer tranquillement, pas vu des petites graines dans l'esprit des gens qui l'adorent, donc de semer des indices pour justement faire son prochain album. Et cette chanson-là, possiblement, pourrait se retrouver sur le nouvel album. Il y a un vidéoclip aussi qui a été dévoilé officiellement aujourd'hui. C'est déjà disponible la version anglophone complètement ou la version bilingue. Donc, le refrain est en anglais, le restant de la chanson est principalement en français. Je vous ai sorti un petit extrait comme ça, je trouve ça cool. Donc, je vous fais entendre un extrait de la chanson « Memories ». Vous allez voir, c'est très, très bon. Et ben après ça, nous autres, le lunch se poursuit. Alors, je vous laisse sur un extrait.
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La version originale de You Spin Me Round, The Dead Are Alive, qu'on fait affaire dans le lunch. Aujourd'hui, j'ai Marie qui vous accompagne durant la dernière heure. Je vous souhaite une très belle longue fin de semaine. On a notre spécial plaisir coupable lundi d'ailleurs sur les ondes de Viva. Une petite journée fériée comme ça, ça se vaut un spécial musical. Sinon, ben, on se donne rendez-vous ce dimanche dans le brunch de Julie dès 9h ou encore dans notre rendez-vous country de la semaine. Viva! Voici Bryan Adams. Bonne journée. Salut!

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5: Bonjour, ici Christophe Moquin pour vos nouvelles. Le programme d'électeurs en herbe d'Élections Québec a permis à plusieurs jeunes du primaire et du secondaire d'établissements scolaires du Québec d'initier les jeunes à l'exercice du droit de vote dans le cadre d'une simulation électorale au sein d'un cours. Dans la circonscription Matapédia Métis, le vote a décelé que Pascal Bérubé du Parti québécois serait aussi le candidat élu si c'était les 18 ans et moins qui voteraient, avec 57,42% des voix. Cependant, c'est Gabriel Plante de Québec solidaire qui serait arrivé en deuxième position, avec 13,4%. Rappelons que le réel résultat n'a pas vu Québec solidaire finir dans les quatre premiers candidats. Le député fédéral de Rimouski-Neigette, Métis Matapédia-les-Basques, Maxime Blanchet-Jonca, a déposé mercredi à la Chambre des communes une pétition réclamant le retour des trains de jour dans le Bas-Saint-Laurent, qui a recueilli plus de 4000 signatures et reçu l'appui de 80 municipalités et de 4 MRC de la région. C'est ce qui complète vos nouvelles. 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

trois jours. Ah, la journée de plus qu'on va avoir, elle va faire du bien. Et ça sera un week-end de rangement pour plusieurs. Hein. Je faisais le tour un peu à savoir, qu'est-ce que vous prévoyez de faire en fin de semaine, tout ça, avec la gang du bureau et tout ça. Alors, c'est assez unanime. Hein. On commence à se mettre en saison hivernale. Là. Tranquillement, pas vite. On ramasse les chaises à l'extérieur, on ramasse la terrasse, les tables. Donc, on n'est pas obligé de faire ça tout d'un coup. Hein. Une petite étape à la fois, histoire de pas se donner mal dans le dos non plus. Évidemment, ramasser les feuilles, ça a l'air d'être une activité qui va être bien populaire pour la fin de semaine à venir aussi. Et oubliez pas de prendre soin, là, de prendre le temps. De prendre le temps aussi. Hein? On va le dire de même. Si vous voulez faire un peu de ménage dans votre garde-robe aussi, je vais vous aider en vous parlant d'une des couleurs qui est très tendance pour cette saison à garder, hein, si vous l'avez dans votre garde-robe. On y reviendra avec Alex Warren qui s'invite pour tout de suite. Je vous souhaite un bon vendredi à Viva.

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1: 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Voici J-Well. Bon vendredi à Viva!

0: allez-vous profiter du long week-end de 3 jours de l'Action de grâce pour faire un petit peu de rangement, hein, puis pour épurer la garde-robe en fin de semaine? Oui, je sais, ça prend beaucoup de courage, puis des fois, c'est dur, hein, de laisser tomber des morceaux, je le sais. Moi, j'ai toujours des boîtes. Je l'enlève de ma garde-robe, mais je place ça dans des boîtes bien inscrites, peut-être pour plus tard. Donc, je le sais que je l'ai gardé, mon morceau. J'ai bien de la misère à m'en départir. Mais le sujet, c'est pas ça. C'est de vous dire que si vous trouvez du violet dans votre garde-robe, gardez ce morceau. Oui, parce que le magazine Clin d'œil nous annonce que c'est une des couleurs phares de cette saison pour l'automne 2026. Alors, on y va avec cette couleur vedette. Oui, le rouge, c'est toujours très beau, là, mais le violet se réinvente cette saison. Alors, on peut y aller des teintes lavande au violet profond. Tout ça, ça marche. On peut l'agencer à du vert kaki quand le violet est foncé. Le violet foncé avec le jaune beurre, ça a l'air que c'est son meilleur mix. Donc, chandail violet, pantalon jaune, ça fonctionne super bien et avec du brun aussi. Ludovic Bourgeois à venir et Stella Lefty à Viva.
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5: 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La programmation complète est sur diffusionmordicus.ca. Jusqu'au 15 octobre, sera présenté les films Autre Maman, Hanté et L'île de l'oubli au cinéma Figaro d'Amqui. Il est possible de voir ces films les mercredis et jeudis, ainsi que du vendredi au dimanche. La fête de l'automne aura lieu au parc de la Pointe de Cozabscal de 13 à 16 heures le 10 octobre, offrant des activités célébrant la saison des feuilles colorées toute l'après-midi. En nouveauté, un kiosque de vente de légumes sera sur place grâce à une collaboration avec les Jardins Allées. Si la température n'est pas au rendez-vous, l'événement sera reporté au lendemain.
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Jean Leloup et I Lost My Baby dans Viva l'après-midi. Un gros hit du répertoire, hein, très bien fourni de Jean Leloup. Et un autre artiste qui a, ma foi, un héritage musical absolument extraordinaire, c'est Robert Charlebois. Et cette semaine, on a appris que le spectacle de Robert Charlebois avec l'Orchestre Symphonique de Montréal sera présenté au cinéma et sur un nouvel album. Alors, Charlebois Symphonique, ça va sortir sur grand écran le 23 octobre, en même temps qu'un nouvel album qui sera disponible sur les plateformes d'écoute et en format CD ou vinyle également. Le film événement va être projeté dans, je vous dirais, 50 salles du Québec. Le spectacle, il a été enregistré en fait en août 2024 à la Maison Symphonique de Montréal. Charlebois était accompagné à ce moment-là là, de 70 musiciens, donc sous la direction du chef d'orchestre Jacques Lacombe. Alors, 23 octobre à mettre à l'agenda pour les fans du vaste répertoire de Robert Charlebois. À venir dans un instant, la plus récente de Patrice Michaud, super bien. Pour tout de suite, c'est Ed Sheeran qui fait son entrée avec Shivers à Viva.

0: surveiller dans un moment la plus récente de Dasha, Memo, et également le hit K-pop servi par celle qui, encore une fois, éblouit ses fans par sa voix autant que par ses looks également en pleine Fashion Week au cours de la semaine passée. Ça a fait son effet, évidemment. Je vous parle de Céline Dion qui achève pratiquement sa première partie de résidence à Paris parce que son spectacle, ça se termine pour la première partie déjà samedi la semaine prochaine, le 17 octobre. Et là, ça se passe super bien jusqu'à maintenant. Elle va reprendre ça en mai 2027. Alors, elle s'amuse toujours autant sur scène. Oui, elle chante peut-être un peu moins fort, ce que j'ai lu dans les magazines comme Le Parisien, des propos qui ont été rapportés de ses techniciens de son qui travaillent avec elle depuis plus d'une trentaine d'années, que là, elle chante un petit peu moins fort pour préserver sa voix, mais c'est toujours tellement extraordinaire. Et là, elle va nous éblouir dans un instant avec I Draw All Night. Merci beaucoup de choisir Viva. Bonne dernière de la semaine chez nous.
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10: Bonjour, ici Christophe Moquin pour vos nouvelles. Le programme d'électeurs en herbe d'Élections Québec a permis à plusieurs jeunes du primaire et du secondaire d'établissements scolaires du Québec d'initier les jeunes à l'exercice du droit de vote dans le cadre d'une simulation électorale au sein d'un cours. Dans la circonscription Matin-Matapédia Midis, le vote a décelé que Pascal Bérubé du Parti québécois serait aussi le candidat élu si c'était les 18 ans et moins qui voteraient avec 57,42% des voix. Cependant, c'est Gabriel Plante de Québec solidaire qui serait arrivé en deuxième position avec 13,4%. Rappelons que le réel résultat n'a pas vu Québec solidaire finir dans les quatre premiers candidats. Le député fédéral de Rimouski-Neigette, Métis Matapédia-les-Basques, Maxime Blanchet-Jonca, a déposé mercredi à la Chambre des communes une pétition réclamant le retour des trains de jour dans le Bas-Saint-Laurent, qui a recueilli plus de 4000 signatures et reçu l'appui de 80 municipalités et de 4 MRC de la région. C'est ce qui complète vos nouvelles. 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

Les deux frères et Nirvana dans Viva l'après-midi, les deux frères qui demain vont faire leur tout dernier festival de la saison estivale. Alors le festival Trad Cajun de Drummondville qui prend son envol d'ailleurs aujourd'hui. Alors les deux frères, c'est votre dernière chance de les voir en mode festival pour cette saison. Mais sinon, on peut les suivre en salle, bien évidemment. Notre prochaine invitée, elle nous promet de la nouveauté, imaginez-vous, pour soit ce mois-ci ou le mois prochain, parce qu'elle a annoncé en entrevue récemment, même sur ses réseaux sociaux, que son album était pratiquement terminé, puis qu'il était sur le point de sortir. Ben oui, on n'a pas de titre, on n'a pas de date officielle de sortie, mais on sait juste que cet album serait sur le point de voir le jour, son album studio. On accueille Alicia Keys et son méga hit Fallen à Viva.

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1: Gabriel Fredette est le bon choix dans Viva l'après-midi. Gabriel Fredette, qui cette semaine, semble-t-il, est allé s'inspirer du côté de l'Irlande. Oui, avec des photos, de la Guinness en appui aussi. Alors, avec ses acolytes, il était visiblement dans un pub d'Irlande. Puis il a mentionné que le deuxième album est fait. Il dit bien hâte de vous faire vivre ce voyage à travers ses chansons. Merci Irlande. Et vraiment, juste voir les photos. Là, ça nous donne envie, nous autres aussi, de voyager, de partir un peu à l'étranger, de décrocher littéralement. Est-ce que ce sera à sonorité irlandaise, ce nouvel album de Gabriel Fredette? Moi, j'aime tout de ça et je suis surtout extrêmement curieuse. Lui qui nous a offert une nouvelle chanson récemment, Magicien, que je vous invite à écouter, à vous procurer aussi, tellement de talent en Gabriel Fredette. Alors, on va surveiller ce deuxième album qui a été, semble-t-il, conçu au royaume de la Guinness. Dans un moment, c'est Zaz qui s'en vient. Et Taylor Swift avec son hit A New Hit, A New You à Viva.
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Dans les prochaines secondes, je vous offre une chanson que vous aurez dans la tête, hein, je vous le dis. Puis encore là, vous êtes chanceux, chanceuse, parce que je vous ai pas mis la version francophone qui est encore pire, selon moi. Alors, si vous avez des jeunes enfants dans la voiture en ce moment, là, c'est sûr que ça va sûrement chanter sur Golden, Untrix, K-pop, Demon Hunters. Et on s'en est parlé un petit peu plus tôt, hein, cette semaine, des tendances pour les costumes d'Halloween, là. Et ça ne s'essouffle pas cette année. C'est encore très, très in, les personnages de K-pop, Demon Hunters, juste vous le dire, le Romy, Mira et compagnie, ça fonctionne encore super bien. Puis ce qu'on a vu aussi, c'est que le cinéma et la musique inspirent beaucoup les costumes cette année, comme le dernier Histoire de jouets 5 qui vient à peine d'être déposé sur Disney+. Alors Woody, Buzz, ces costumes-là, ça marche au bout pour les jeunes. Angine de poitrine, extrêmement populaire. Alors tout ce qui est chandail à poids surdimensionné, les chandails angine de poitrine, là, les robes à poids inspirées d'angine de poitrine, ça aussi, ça peut marcher pour un costume qui dépanne de dernière minute. Bad Bunny aussi au Super Bowl, on peut s'inspirer de ce look-là également pour la prochaine édition de l'Halloween qui approche à grands pas. Hein. Donc, on aime ça avoir des idées un petit peu plus tôt là, pour pas être pris dernière minute. Quelque chose qu'on aime pas, ça. Un gros merci de nous choisir. Alors, c'est parti pour la toune dans tête. Bye, bon vendredi!

0: envie de sortir en famille au cinéma en fin de semaine, eh bien, sachez qu'aujourd'hui, le film fantastique familial québécois, Hanté, ça prend l'affiche un peu partout au Québec. Un film d'India Desjardins qui nous a offert, entre autres, 23 décembre et le journal d'Aurélie Laflamme. Puis, c'est pas quelque chose qui fait nécessairement peur, là. Vraiment, là, on peut aller le voir en famille. On parle de film fantastique, justement, plus que film qui fait peur. On a également beaucoup d'humour dans ce film-là, parce que ça met en avant-plan des acteurs qu'on aime beaucoup d'ailleurs regarder, hein, François Letourneau, Claude Legault, Catherine Levac, quand même assez drôle. Coco Béliveau également, Virginie Fortin. Alors, Évelyne Brochu même est à l'affiche dans ce film-là qui sort aujourd'hui, où on découvre la nouvelle maison qui est tentée, nouvelle maison de Mathilde, qui est une adolescente qui a été obligée de déménager là, avec toute sa famille dans une région un petit peu plus éloignée. Et elle va faire la connaissance de Isabeau, qui est une femme du 19e siècle. Alors, l'histoire tourne autour de ça. Et juste vous dire que la magnifique trame sonore aussi est disponible sur toutes les plateformes à compter d'aujourd'hui pour Hanté, un film québécois à voir. Shakira et Burna Boy dans un moment. 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
6: Bonjour, ici Christophe Moquin pour vos nouvelles. Le programme d'électeurs en herbe d'Élections Québec a permis à plusieurs jeunes du primaire et du secondaire d'établissements scolaires du Québec d'initier les jeunes à l'exercice du droit de vote dans le cadre d'une simulation électorale au sein d'un cours. Dans la circonscription Matane-Matapédia-Métis, le vote a décelé que Pascal Bérubé du Parti québécois serait aussi le candidat élu si c'était les 18 ans et moins qui voteraient, avec 57,42% des voix. Cependant, c'est Gabriel Plante de Québec solidaire qui serait arrivé en deuxième position, avec 13,4%. Rappelons que le réel résultat n'a pas vu Québec solidaire finir dans les quatre premiers candidats. Le député fédéral de Rimouski-Neigette-Métis-Matapédia-les-Basques, Maxime Blanchet-Jonca, a déposé mercredi à la Chambre des communes une pétition réclamant le retour des trains de jour dans le Bas-Saint-Laurent, qui a recueilli plus de 4000 signatures et reçu l'appui de 80 municipalités et de 4 MRC de la région. C'est ce qui complète vos nouvelles. 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

récente de Vince Lemire qu'on vient s'offrir, où le vent nous mène. Moi, j'aime tout de ce titre-là, surtout quand c'est le vendredi après-midi. C'est à Viva qu'on vient de se l'offrir. Puis une chanson qui est accompagnée de son vidéoclip, hein, il y a à peine, là, je vous dirais 2 semaines, il nous a offert aussi le vidéoclip qui accompagne cette chanson-là. Puis je trouve ça le fun de voir comment les artistes québécois, autant que les artistes internationaux, remettent au goût du jour les vidéoclips, hein, parce que ça nous rappelle l'époque de Musique Plus, mais évidemment, avec les plateformes YouTube et compagnie, évidemment qu'on veut voir les vidéos, ça clique, ça fait des vues, mais j'aime tout de ça parce que j'adore voir la créativité des artistes aussi, oui, à travers leur musique, mais comment ils veulent nous la présenter aussi visuellement. Alors, c'est super le fun de le voir. Vince Lemire qui est en train de travailler sur un nouvel album, ça a l'air, qui va sortir à la fin mai 2027. On va surveiller ça, c'est sûr. Ce qu'on surveille également, c'est Blue Jeans Bleu avec leur hit Scotch and Posh, un classique de Phil Collins, sous studio sans réserve et pour tout de suite, place à la danse. Alors, on tasse les tables, on tasse les chaises parce que Monsieur Bublé s'invite avec Sway à Viva.

Francis de Grand Prix, Colorado, dans Viva l'après-midi. Ben, ça y est, son album Si j'avais su, hein, est disponible depuis maintenant une semaine. Il a fait un lancement du côté de Montréal. Le prochain lancement, il va le faire à Québec le 15 octobre prochain. Donc, ça se passe la semaine prochaine. Si jamais vous voulez y assister, là, c'est au Théâtre Capitole. Notre prochaine invitée, elle, a battu littéralement un record, hein, cette année. Record de longévité. Elle a dominé le sommet du Billboard Hot 100 pendant 24 semaines consécutives. Elle a battu le second record qui était établi par Mariah Carey et son All I Want for Christmas is You, qu'on est sur le bord d'entendre. Hein? Dès que l'Halloween finit, on switch pour Noël. Alors oui, elle est en anglais avec Chosing Texas, mais là, il y en a une qui a mis fin à son règne de 24 semaines en tête du Billboard, et c'est Taylor Swift avec sa plus récente Patient Zero. Mais quand même, ce hit est tellement bon et elle s'en vient à l'anglais.

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6: 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Jusqu'au 15 octobre sera présenté les films Autre Maman, Hanté et L'île de l'oubli au cinéma Figaro d'Amqui. Il est possible de voir ces films les mercredis et jeudis, ainsi que du vendredi au dimanche. La fête de l'automne aura lieu au parc de la Pointe de Cozabscal de 13 à 16 heures le 10 octobre, offrant des activités célébrant la saison des feuilles colorées toute l'après-midi. En nouveauté, un kiosque de vente de légumes sera sur place grâce à une collaboration avec les Jardins Allées. Si la température n'est pas au rendez-vous, l'événement sera reporté au lendemain.
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Stéphane et Sean Paul sur Summer Paradise dans Viva l'après-midi. Simple Plan qui nous a annoncé une méchante belle nouvelle cette semaine, hein, parce que là, ils sont en pleine tournée mondiale, la tournée qui s'appelle Bigger Than You Think. Et là, ben, ils ont annoncé 14 nouvelles dates pour le Canada en 2027 et on attendait la date pour le Québec, c'est bien certain, groupe de chez nous à part de ça. Donc, chose espérée, chose qui est arrivée, 12 février, Centre Bell de Montréal pour Simple Plan. Les billets sont disponibles depuis 10 heures aujourd'hui. Laurence Nerbonne est en réserve musicale, mais pour tout de suite, c'est le duo Lady Gaga et Bruno Mars qui est là. Die with a Smile, gros hit que je vous offre en ce vendredi après-midi. Merci beaucoup de choisir Viva.

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2: Bonne fin de journée, ici Christophe Moquin pour vos nouvelles. Voici les commerces et services qui seront ouverts à l'occasion de la fête de l'Action de grâce le lundi 12 octobre. Les dépanneurs, épiceries et certaines pharmacies seront ouvertes normalement. La collecte des ordures ménagères recyclables, de même que les éco-centres, seront aussi en opération. Les caisses, les banques, de même que les bureaux gouvernementaux et la plupart des succursales de la SAQ seront fermées. Les succursales de la Société québécoise du cannabis seront ouvertes. Le député fédéral de Rimouski-Neigette, Métis Matapédia-les-Basques, Maxime Blanchet-Jonca, a déposé mercredi à la Chambre des communes une pétition réclamant le retour des trains de jour dans le Bas-Saint-Laurent. La pétition, lancée par deux citoyens de Rimouski, Aimé Lévesque et Jérôme Gay, a recueilli plus de 4000 signatures et reçu l'appui de 80 municipalités et de 4 MRC de la région. Les signataires demandent à Ottawa de rétablir un service ferroviaire quotidien, fiable et accessible, avec des horaires mieux adaptés aux besoins des voyageurs. Depuis 2012, la fréquence du service de Via Rail a été réduite de moitié, passant de 6 à 3 allers-retours par semaine. Les trains circulent aujourd'hui principalement durant la nuit. Un retour partiel des trains de jour pourrait toutefois se concrétiser au printemps 2028. Via Rail envisage de rétablir 2 à 3 allers-retours par semaine entre Québec et New Caroline en Gaspésie, avec des arrêts dans plusieurs gares du Bas-Saint-Laurent. Le réseau des organisateurs de spectacles de l'Est du Québec recherche sa nouvelle direction générale. Rappelons que cette recherche découle d'une décision du directeur général actuel, Frédéric Lagacé, qui a annoncé lors de la dernière rencontre du printemps du Rosec qu'il quittera ses fonctions en juin 2027. L'entrée en poste est donc prévue pour le printemps 2027 et les candidatures doivent être envoyées au Rosec d'ici le 1er décembre de cette année. C'est ce qui complète vos nouvelles. 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
3: On est rendu là, on l'a attendu, vendredi 16h, ça y est, la semaine est terminée. Les dossiers fermés, l'ordi fermé, le volume à fond la caisse. 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

Salut, c'est Ghislain Demers. Je déclare officiellement la fin de semaine commencée. Bon, vous êtes peut-être encore au travail ou en déplacement, mais ça s'en vient. Bienvenue dans la fiesta. On va saluer au passage les gens de Rimouski, en Abitibi, Victoriaville, Amqui, Drummondville, Sept-Îles-Côte-Nord, Thetford. On est là. Le réseau Viva est branché ce soir. On regarde pas l'heure. On danse, on chante, on se rappelle des gros hits. Surtout, on se fait du plaisir, on se fait du fun. The Weeknd, Right Said Fred, avec une petite toune de sexe. C'est vendredi soir, après tout. Maximilian, Dua Lipa, on a ça, ça va être solide. On commence avec un classique qui porte parfaitement son nom. Cyril, Stumbling. Et maintenant, la fiesta, c'est parti. À Viva, bon vendredi, fin de journée.

activités à faire en cette longue fin de semaine. Il y en a, on fait le tour dans les prochaines minutes. Après les Black Eyed Peas, voici Ritmo dans la fiesta à Viva.

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1: La longue fin de semaine est là. Trois jours pour décrocher, sortir de la maison puis profiter de ce qui se passe chez vous. En Abitibi, demain, 19h, direction la bibliothèque municipale d'Amos pour une conférence-concert avec Sébastien Deshaies. À Rimouski, ça c'est demain matin, 10h. Faites un tour au marché public au Parc de la Gare, c'est jusqu'à 14h. À Thetford, demain soir, 19h, place au hockey. À Surantia qui reçoit Rivière-du-Loup au centre Mario Gosselin. À Victo, samedi soir, on sort pour rire avec Olivier Martineau, c'est au carré 150. Dans l'érable, dimanche, pourquoi pas le circuit des éoliennes, départ d'Espace Sophia à Sainte-Sophie d'Halifax avec la balade gourmande sur place et du côté de Lac Mégantic samedi de 13 à 16h. Les Winslow danseurs qui vous attendent à la ferme des Petits Orieux à Sept-Îles. Profitez de la longue fin de semaine aussi pour découvrir l'exposition de Mélissa Paulin. C'est à la bibliothèque Louis-Ange Santerre. Trois jours pour en profiter. Sortez, bougez, amusez-vous. C'est ça, la fiesta. Puis j'en profite pour lancer l'invitation. Si vous avez des événements, des week-ends, que vous aimeriez que le gars à la radio en parle, vous pouvez me contacter via la page Facebook de la station que vous écoutez en ce moment.
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1: Voilà pour M-Trends qui ferme la marche de ce montage ce soir dans la Fiesta. C'est-tu encore cette chanson-là qu'on nous apprend dans les cours de réanimation? C'est le beat de Sting Alive. J'aime ça. C'est la façon de la retenir. Hey, prochaine artiste, c'est une fille qui est originaire de la région de Gatineau. Premier extrait en carrière, Black and Blue, la version franco. Elle qu'on a découverte en 2023 lors de son passage à la voix. Voici Mélisande, Black and Blue dans la Fiesta.

0: On parlait de ça la semaine dernière. En fin de semaine dernière, moi et des amis, on se remémorait des souvenirs des années 90-2000 en jouant à des jeux de société. Ouvre la parenthèse, le gars qui vous parle est un très, très, très mauvais perdant. Ferme la parenthèse. J'arrête pas de jouer, mais je bougonne, OK? Mais on parlait de ça, puis on s'est remémoré des souvenirs des années 90-2000, entre autres au niveau de l'informatique. Vous vous souvenez des fameux programmes de chat, de clavardage en direct? ICQ qui est arrivé en 96 avec le fameux... Hein, ça ressemblait à ça, quand un message arrivait. Bon, les plus jeunes, ça vous dit peut-être rien, mais c'était la fameuse fleur verte et jaune. C'est fermé maintenant, je suis allé voir. Moi, je suis allé voir tantôt. Il y avait AIM Dowell, que je connais moins, mais c'était des salons de discussion, des listes d'amis, des petits sons qu'on reconnaissait tout de suite. 98, Yahoo Messenger. Un an plus tard, MSN Messenger, avec les pseudos interminables, les statues, les emojis, les whiz. Hein, on attendait devant l'ordi que la bonne personne se connecte. En 2003, Skype est arrivé, qui a démocratisé aussi les appels vidéo et audio, bien avant Messenger, WhatsApp. Moi, je me souviens de MIRC. J'ai rencontré ma blonde là-dessus sur MIRC. Longue histoire. J'aurai le temps à un moment donné de vous raconter ça. Quelle est votre histoire avec les réseaux sociaux, les premiers réseaux sociaux? En avez-vous des souvenirs qui vous reviennent en tête?
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0: cinéma de prévu en fin de semaine ou que vous n'avez pas d'idée quoi faire, ben je vous parle de cinéma justement. Les 6 films les plus populaires au cours de la dernière semaine côté box-office québécois. En nouveauté, Digger, ça c'est arrivé il y a la semaine dernière, c'est nouveau. Il y a L'île de l'oubli qui est en numéro 5 avec des recettes de tout près de 400 000 $ après 2 semaines. Pauline Julien, Femme Pays, numéro 4. Resident Evil, c'est en position numéro 3 après 3 semaines au box-office. Au cœur de la bête, après 2 semaines, numéro 2. Ça reste stable. Et en nouveauté, après 1 semaine, donc c'est elle qui a ramassé le plus d'argent au cours de la dernière semaine, c'est Verity qui trône en pole position avec 329 000 $ au cumulatif après une seule semaine. Quelques idées de sortie. Je pense que je vais aller voir ça, moi, Verity. Il y a peut-être aussi Au cœur de la bête que je veux, que j'aimerais ça voir. Et puis, Digger, peut-être. Ce sont des films qui sont sur ma checklist. On va dire ça comme ça. À venir, un autre montage. Heure numéro 2 de la Fiesta partout au Québec sur Viva.
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5: Bonne fin de journée, ici Christophe Moquin pour vos nouvelles. Voici les commerces et services qui seront ouverts à l'occasion de la fête de l'Action de grâce le lundi 12 octobre. Les dépanneurs, épiceries et certaines pharmacies seront ouvertes normalement. La collecte des ordures ménagères recyclables, de même que les éco-centres, seront aussi en opération. Les caisses, les banques, de même que les bureaux gouvernementaux et la plupart des succursales de la SAQ seront fermées. Les succursales de la Société québécoise du cannabis seront ouvertes. Le député fédéral de Rimouski-Neigette, Métis Matapédia-Lébasque, Maxime Blanchet-Jonca, a déposé mercredi à la Chambre des communes une pétition réclamant le retour des trains de jour dans le Bas-Saint-Laurent. La pétition, lancée par deux citoyens de Rimouski, Aimé Lévesque et Jérôme Gay, a recueilli plus de 4000 signatures et reçu l'appui de 80 municipalités et de 4 MRC de la région. Les signataires demandent à Ottawa de rétablir un service ferroviaire quotidien, fiable et accessible, avec des horaires mieux adaptés aux besoins des voyageurs. Depuis 2012, la fréquence du service de Via Rail a été réduite de moitié, passant de 6 à 3 allers-retours par semaine. Les trains circulent aujourd'hui principalement durant la nuit. Un retour partiel des trains de jour pourrait toutefois se concrétiser au printemps 2028. Via Rail envisage de rétablir 2 à 3 allers-retours par semaine entre Québec et New Caroline en Gaspésie, avec des arrêts dans plusieurs gares du Bas-Saint-Laurent. Le réseau des organisateurs de spectacles de l'Est du Québec recherche sa nouvelle direction générale. Rappelons que cette recherche découle d'une décision du directeur général actuel, Frédéric Lagacé, qui a annoncé lors de la dernière rencontre du printemps du Rosec qu'il quittera ses fonctions en juin 2027. L'entrée en poste est donc prévue pour le printemps 2027 et les candidatures doivent être envoyées au Rosec d'ici le 1er décembre de cette année. C'est ce qui complète vos nouvelles. 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
2: Bon, ben, 17h vient d'arriver. On va se parler d'Halloween, mesdames, messieurs, dans les prochaines minutes. Oui, parce que ça arrive à grands pas, je dirais. 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

j'avais cette discussion avec mes voisins, question de pas leur manquer de respect dans ce mars, mais à partir de quand c'est socialement acceptable de décorer pour l'Halloween à l'extérieur, je dis là. À l'intérieur, faites bien ce que vous voulez, mais à l'extérieur. Est-ce que vous en avez déjà vu? Moi, oui, tellement. Mais avec les derniers vents, ça a pas resté longtemps. On va jaser de ça. À partir de quand c'est socialement acceptable de sortir les décos d'Halloween, avec un petit sondage bien fun, entre autres, là-dessus. En musique, on a en vue un autre montage. On va se gâter avec Farruko, MC Hammer. On a ça avec Can't Touch This Town. Pitbull s'en vient avec Give Me Everything, en collaboration avec Neo. Koons avec This Girl. Et on passe ça avec Sean Paul, Temperature. Partout au Québec, c'est la fiesta à Viva. Un gros merci de choisir.

On parle d'Halloween dans les prochaines minutes et je peux vous dire que chez les Demers cette année, on a pété le budget. Oh oui, on se ferait toujours prendre, manque toujours de bonbons. Hey, nous autres, là, c'est pas des farces, là, c'est 350 à 400 jeunes qui passent. En fait, c'est 350 à 400 sacs qu'on donne, imaginez-vous donc. Et ben là, cette année, je pense pas qu'on va en manquer. On va peut-être se faire prendre, je sais pas, parce qu'on va perdre encore la tête. LGS dans la fiesta.

0: tu parlais il y a de ça quelques minutes du budget qu'on a pété chez les commerces pour les bonbons d'Halloween. Ben on en manque toujours, on sait, on veut pas se faire prendre cette année. Parlant de se faire prendre, c'est quand même 4,4 millions d'enfants de 5 à 14 ans au Canada qui célèbrent l'Halloween. 12 000 acres de citrouilles récoltées au pays, ça c'est les plus récentes données. Et quand on parle d'Halloween, question existentielle, à partir de quand est-ce que c'est acceptable de sortir les décos d'Halloween? Selon un sondage YouGov réalisé cette année, 42% des gens disent que le feu vert est donné entre le 1er et le 15 octobre. Et un autre 18% qui préfère attendre la deuxième moitié du mois. Il y a seulement 16% qui trouvent acceptable de commencer dès septembre. Ça, c'est non. Pour moi, c'est non. Si vous voulez éviter le regard désapprobateur du voisin, 1er octobre, c'est pas mal votre date officielle pour sortir les squelettes, les fantômes, les toiles d'araignée. Mais bon, si votre voisin a déjà installé son squelette de 12 pieds en septembre, il est probablement trop tard pour l'arrêter. Laissez-le faire. Ici, c'est pour battre un record lui aussi, mais de décoration. OK, ça va attirer du monde chez vous. Vous serez pas pris avec des vieux bonbons. Non, mais c'est toujours, hein? C'est ça, même affaire avec les questions pour les décos d'Halloween à partir de quand, mais les décos de Noël à partir de quand. Moi, je pense qu'autour du 15, 16, 17, 18 octobre, ça a du bon sens. De toute façon, avant ça, ils se détériorent, puis le vent leur fait la passe du cochon qui tousse, comme on dit.
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2: Diffusion Mordicus propose deux spectacles familiaux dans les prochaines semaines. Le 31 octobre à 14h, voyez Amandine et Gédéon. Le 21 novembre à 10h, voyez Bidulman. La programmation complète est sur diffusionmordicus.ca. Jusqu'au 15 octobre sera présenté les films Autre Maman, Hanté et L'île de l'oubli au cinéma Figaro d'Amqui. Il est possible de voir ces films les mercredis et jeudis, ainsi que du vendredi au dimanche. La fête de l'automne aura lieu au parc de la Pointe de Causabscal de 13 à 16 heures le 10 octobre, offrant des activités célébrant la saison des feuilles colorées toute l'après-midi. En nouveauté, un kiosque de vente de légumes sera sur place grâce à une collaboration avec les Jardins Allées. Si la température n'est pas au rendez-vous, l'événement sera reporté au lendemain.
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Je suis tombé là-dessus, un article sur le site lesacdechips.com concernant les burgers, un Big Mac. Et je vais y revenir, mais imaginez un burger qui goûte aussi bon qu'un Big Mac, mais qui serait encore meilleur pour la santé et pour la planète. Ouais, est-ce que ça peut exister? On jase de ça dans les prochaines après Dua Lipa, These Walls, dans la

0: Est-ce que l'IA serait capable de cuisiner? Imaginez un burger qui goûte très, très bon, meilleur pour la santé, pour la planète. Les chercheurs de Stanford ont essayé de créer exactement ça avec l'IA. Un modèle, leur modèle d'IA s'appelle Burger AI. Ils ont analysé plus de 2200 recettes et généré 1 million de combinaisons de burgers. Les meilleures recettes ont ensuite été préparées par un chef et testées à l'aveugle par une centaine de personnes. Surprise, il y en a deux créées par l'IA qui ont obtenu une note au goût égale ou même supérieure à celle du Big Mac, c'est pas rien. Par contre, quand les chercheurs ont voulu le rendre plus écologique, ça s'est compliqué. Celui avec des champignons avait une empreinte environnementale beaucoup plus faible, mais les gens l'ont pas aimé, on peut comprendre. Et le burger au haricot était meilleur sur le plan nutritionnel, pas nécessairement le préféré non plus. C'est une étude qui a été publiée dans NPG Science of Food. L'IA pourrait nous aider à inventer le burger parfait, mais pour l'instant, l'IA n'a pas trouvé la recette qui va mettre tout le monde d'accord là-dessus. C'est peut-être une preuve que l'IA n'est pas encore rendue dans les cuisines, quoique on s'en sert pour des conseils, l'IA. Baspi, me dit tout genre, j'ai fait une recette avec l'IA. Ok, c'est correct, mais pour ce qui est de créer des burgers, on n'est pas encore rendu là.
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Un gros merci d'avoir choisi Viva en ce vendredi soir. Vous faites quoi en fin de semaine? Vous faites quoi ce soir? Vous pouvez passer par la page Facebook de Viva pour me lâcher un petit coucou. C'est la mode, hein? On reprend des vieux classiques, on leur met un petit beat et ça fait une petite ambiance de soirée. Pour une histoire d'un soir, Marie-Denise Pelletier à la fiesta.

0: À l'aube d'une longue fin de semaine, peut-être que les plans sont nombreux, je suppose. On fait le tour à Victoriaville. Maxime, qui vient de venir de travailler, s'est acheté une pizza, puis là, il s'en va rejoindre ses chums. La pizza dans les chums, je respecte ça, mon Max. Bonne fiesta à Victo. Karine Amkoui, qui est chez une amie, prendre un petit verre ou deux. Ils vont jaser, passer une belle soirée. Francis, à Thetford, trois de ses chums qui débarquent. Ils cherchent encore quoi faire ce soir. Ils n'ont pas décidé, mais... La fameuse réunion où personne n'a de plan. Hein. Tout le monde veut sortir, mais on sait pas où aller. Julie, sur la Côte-Nord, dans le coin de Sept-Îles, qui vient de finir sa semaine. Elle fait absolument rien ce soir, Julie. C'est pyjama, souper tranquille, une série. T'es officiellement en congé, profite de ton vendredi, ma chère. À Rimouski, je veux saluer Simon, qui est avec sa blonde, souper avec des amis. Ils ont dit qu'ils allaient prendre ça tranquille. Ah, le fameux « on prend ça tranquille ». On s'en reparle demain, mon Simon. Mélanie à Rouen vient de fermer l'ordi au travail. La musique dans le tapis, dans la voiture. S'en va rejoindre des amis pour souper. Le son d'une personne qui vient officiellement de décrocher. C'est parfait, ça. Bonne pièce-là, Mélanie. Victo, Amkoui, Thetford, Sept-Îles, Rimouski, Labitibi, peu importe où vous êtes, si votre vendredi soir commence maintenant. Vous êtes à la bonne place dans la fiesta.
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1: Bonsoir, ici Christophe Moquin pour vos nouvelles. Voici les commerces et services qui seront ouverts à l'occasion de la fête de l'Action de grâce le lundi 12 octobre. Les dépanneurs, épiceries et certaines pharmacies seront ouvertes normalement. La collecte des ordures ménagères recyclables, de même que les éco-centres, seront aussi en opération. Les caisses, les banques, de même que les bureaux gouvernementaux et la plupart des succursales de la SAQ seront fermées. Les succursales de la Société québécoise du cannabis seront ouvertes. Le réseau des organisateurs de spectacles de l'Est du Québec recherche sa nouvelle direction générale. Rappelons que cette recherche découle d'une décision du directeur général actuel, Frédéric Lagacé, qui a annoncé, lors de la dernière rencontre du printemps du Rosec, qu'il quittera ses fonctions en juin 2027. L'entrée en poste est donc prévue pour le printemps 2027 et les candidatures doivent être envoyées au Rosec d'ici le 1er décembre de cette année. C'est ce qui complète vos nouvelles. 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
3: Troisième tour de cadran pour cette édition de la Fiesta de ce vendredi. Prêt pour une longue fin de semaine? Oh que oui!

0: voiture. Ce que votre type de voiture révèle sur votre personnalité, pas nécessairement sur vous, mais sur votre personnalité. On parle de ça dans l'heure. On va jaser grippe et rhume. Oh oui, parce que, hein, un petit jet de radio qui parle de grippe et rhume. Ça a toujours sa place le vendredi soir. Ben non, ben non, je vous taquine, mais on s'approche de la saison de grippe et de rhume. Et ben c'est ça, j'aurais peut-être quelques petites devinettes à vous poser là-dessus. Vous êtes installé, prêt pour votre fin de semaine sur le point de l'être. On s'approche là, dangereusement. En fait, plusieurs personnes sont déjà dedans. La bonne musique s'en vient avec des artistes que j'adore. Jennifer Lopez, David Guetta en duo, Chris Anderson, DJ Roby et Katy Perry tout de suite. California Girls avec Snoop Dogg, Aviva.
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Aux portes de l'hiver et de la saison grippale et de rhume, je vais vous partager un petit quiz intéressant pour nous informer un petit peu sur l'approche de ces virus.

0: Vous connaissez peut-être la réponse, mais je vous la pose quand même. Est-ce que le froid nous donne vraiment la grippe? Parce que si c'était le cas, à moins 20 degrés, on serait tous malades avant même d'avoir trouvé nos mitaines. Ben, pas tout à fait. En fait, ce qui se passe, c'est que le froid lui-même ne provoque pas la grippe. Ce qui passe, ce qui se passe surtout en hiver, c'est qu'on passe beaucoup plus de temps à l'intérieur, plus proches les uns des autres. Et forcément, les virus en profitent pour faire du covoiturage. Donc, le froid et le chauffage rendent aussi l'air beaucoup plus sec. Ça assèche nos voies respiratoires. Ça facilite l'entrée des virus. Par contre, faut quand même se méfier du froid, là. Il peut provoquer des engelures et tout ce qu'on sait à propos du froid. Le froid n'est pas vraiment le coupable de la grippe, mais disons qu'il lui prépare un beau terrain de jeu. Et je vous ai préparé des petites questions comme ça, des idées préconçues sur la grippe et le rhume. Vrai ou faux? Vous me répondez selon vos connaissances. Vrai ou faux? Sortir dehors avec les cheveux mouillés peut nous donner un rhume ou la grippe? Ben c'est faux. C'est causé par des virus, tout ça. Vrai ou faux? La grippe et le rhume sont causés par le froid de l'hiver. Ben je viens de le dire, c'est faux. Vrai ou faux? Prendre de la vitamine C empêche complètement d'attraper un rhume. C'est faux. La vitamine C ne protège pas complètement contre le rhume. C'est important pour la santé, mais ça garantit pas qu'on va pas tomber malade. Vrai ou faux, on peut attraper la grippe seulement parce qu'on sort dehors par temps froid. C'est faux. Vrai ou faux, lorsqu'on a un rhume ou la grippe, il vaut mieux rester au chaud et éviter de sortir complètement, mais ça dépend. Se reposer, bien s'hydrater sont importants, mais c'est surtout préférable de limiter les contacts avec les autres lorsqu'on est contagieux pour éviter de transmettre le virus. Il me semble que c'est quelque chose qu'on a déjà entendu. Donc, souvent, on a des idées préconçues comme ça sur la grippe, le rhume, mais finalement, c'est peut-être pas nécessairement toujours ce qu'on pense.
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Vous avez déjà entendu l'expression « Dis-moi ce que tu manges, je te dirai qui tu es ». Ben, il y a aussi une expression que je pourrais inventer de relais ce soir. Dis-moi quel véhicule tu conduis et j'en saurai un peu plus sur ta personnalité.

0: c'est assez fou, hein. On fait des études sur à peu près n'importe quoi. Il y a récemment une psychologue qui s'est penchée sur les types de voitures qui en révèlent sur la personnalité. Par exemple, ceux qui conduisent des voitures rouges ou des voitures sport, on le sait, c'est des gens qui aiment prendre des risques financiers, mais qui sont surtout aussi recherchés, ciblés par les policiers et les voleurs. Si vous avez une mini fourgonnette, c'est que vous aimez être en présence d'un grand groupe, hein, parlons des familles nombreuses, entre autres. Si vous avez un autocollant familial dans votre fenêtre arrière, c'est la petite famille qui est représentée. Faut faire attention parce que ça en dit beaucoup, mais vous donnez beaucoup d'informations à propos des membres de votre famille et c'est facile de vous cibler, vous et ceux que vous aimez. Entre autres, c'est une façon de montrer à d'autres que la famille occupe une place de choix dans la hiérarchie. Si vous avez une équipe sportive, un petit drapeau, c'est que vous êtes une personne en général qui aime faire la fête. La taille de votre voiture vous trahit. Paraîtrait que les gens qui ont confiance en soi ne conduisent pas de gros véhicules. Plus votre véhicule est petit, plus vous avez confiance en vous. Si vous conduisez une voiture énorme, voire un camion, vous manquez peut-être d'assurance. Si vous conduisez un VUS, la sécurité est importante pour vous. Vous avez un petit sambon, hein? Il y en a vraiment pour toutes les sortes, que vous ayez un purificateur d'air, peu importe. C'est évidemment, vous valorisez l'individualité. Vous aimez ça, faire les choses individuellement. Et quand vous ouvrez la porte, il y a des déchets qui tombent. Ça veut dire quoi? Ça veut dire que vous devez faire le ménage, mais ça veut surtout dire que vous êtes quelqu'un de multitâche. Ouais. On sera multitâche à nouveau demain à compter de 16h pour l'édition du samedi de La Fiesta. Je m'appelle Ghislain Demers. Agréable soirée à vous autres. Merci d'avoir été là. À la prochaine. À demain.
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2: Bonsoir, ici Christophe Moquin pour vos nouvelles. Voici les commerces et services qui seront ouverts à l'occasion de la fête de l'Action de grâce le lundi 12 octobre. Les dépanneurs, épiceries et certaines pharmacies seront ouvertes normalement. La collecte des ordures ménagères recyclables, de même que les éco-centres, seront aussi en opération. Les caisses, les banques, de même que les bureaux gouvernementaux et la plupart des succursales de la SAQ seront fermées. Les succursales de la Société québécoise du cannabis seront ouvertes. Le réseau des organisateurs de spectacles de l'Est du Québec recherche sa nouvelle direction générale. Rappelons que cette recherche découle d'une décision du directeur général actuel, Frédéric Lagacé, qui a annoncé lors de la dernière rencontre du printemps du Rosec qu'il quittera ses fonctions en juin 2027. L'entrée en poste est donc prévue pour le printemps 2027 et les candidatures doivent être envoyées au Rosec d'ici le 1er décembre de cette année. C'est ce qui complète vos nouvelles. 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

18h30 au Tremplin Travail. Donc si ça vous tente d'aller faire un petit tour là-bas, en apprendre un peu plus sur leur réalité, parler autour d'un feu de camp, avoir aussi café, couverture distribuée là-bas, amqui.ca dans l'onglet événements. Bonne soirée!

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3: Diffusion Mordicus propose deux spectacles familiaux dans les prochaines semaines. Le 31 octobre à 14h, voyez Amandine et Gédéon. Le 21 novembre à 10h, voyez Bidulman. La programmation complète est sur diffusionmordicus.ca. Jusqu'au 15 octobre sera présenté les films Autre Maman, Hanté et L'île de l'oubli au cinéma Figaro d'Amqui. Il est possible de voir ces films les mercredis et jeudis, ainsi que du vendredi au dimanche. La fête de l'automne aura lieu au parc de la Pointe de Cozabscal de 13 à 16 heures le 10 octobre, offrant des activités célébrant la saison des feuilles colorées toute l'après-midi. En nouveauté, un kiosque de vente de légumes sera sur place grâce à une collaboration avec les Jardins Allées. Si la température n'est pas au rendez-vous, l'événement sera reporté au lendemain.
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entre deux petites chansons comme ça, toujours sur les ondes du 99.9. 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